Voilà, fouet, bon fouet, quoi. Ah, ça, c'est merveilleux. Ça, c'est merveilleux.

regardait, et voici, il y avait une grande foule que personne ne pouvait compter, de toute nation, de toute tribu, de tout peuple et de toute langue. Ils se tenaient devant les trônes et devant l'agneau, revêtus de robes blanches et des palmes dans leurs mains, et ils criaient d'une voix

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je vais les présenter au pied de la croix à mon Jésus, mon cardiologiste, là où leurs cœurs seront changés, un cœur de pierre ou un cœur de chair.

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Merci Seigneur pour votre départ, pour votre unité, pour votre bravoure ce matin. L'Église, 1 Thessaloniciens 4, verset 3, ce que Dieu veut, c'est vous.

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toi nous ensemble pour nous louer le Seigneur, pour nous monter la caille Yahweh et pour une solution pour les problèmes, pour les tribulations, pour les souffrances qu'on a pendues dans le moment de ça. Chantez avec nous et criez avec nous. Alléluia! Alléluia! Alléluia.

Oui, Seigneur. Sois mon guide. Car longtemps je me suis éloignée de ce chemin que tu as tracé. Et j'ai enfin réalisé que je suis née pour t'adorer. Alors je me prosterne. Je t'ouvre mon cœur et ses compartiments. Et je te dis oui. Oui, Seigneur. Oui à ta volonté. Oui à ton appel.

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Actes des apôtres, chapitre 11, à partir du verset 1er. Les apôtres et les frères qui étaient dans la Judée apprirent que les païens avaient aussi reçu la parole de Dieu. Et lorsque Pierre fut monté à Jérusalem, les fidèles circoncis lui adressèrent des reproches en disant « Tu es entré chez des circoncis, des incirconcis, et tu as mangé avec eux. » Pierre se mit à leur exposer d'une manière suivie ce qui s'était passé. Il dit « J'étais dans la ville de Joppé, et pendant que je priais, j'ai tombé en extase et j'eus une vision, un objet semblable à une grande nappe attaché par les quatre coins, descendait du ciel et vint jusqu'à moi. Le regard fixé sur cette nappe, j'exterminai et je vis les quadrupèdes de la terre, les bêtes sauvages, les reptiles et les oiseaux du ciel. J'entendis une voix qui me disait, « Lève-toi, Pierre, tue et mange. » Mais je dis, « Non, Seigneur, car jamais rien de souillé ni d'impur n'est entré dans ma bouche. » Et pour la seconde fois, la voix se fit entendre du ciel. Ce que Dieu a déclaré pur, ne le regarde pas comme souillé. Cela arriva jusqu'à trois fois. Puis tout fut retiré dans le ciel. Et voici aussitôt troisième envoyé de Césarée vint vers moi, se présentèrent devant la porte de la maison où j'étais. L'Esprit me dit de partir avec eux sans hésiter. Les six hommes que voici m'accompagnèrent et nous entrâmes dans la maison de Corneille. Cet homme nous racontait comment il avait vu dans sa maison l'ange se présenter à lui et disant, « Envoie à Joppé et fais venir Simon Pierre, surnommé Pierre, qui te dira des choses par lesquelles tu seras sauvé, toi et toute ta maison. » Lorsque je me fus mis à parler, le Saint-Esprit descendit sur eux comme sur nous au commencement. Et je me souvins de cette parole du Seigneur, « Jean a baptisé d'eau, mais vous, vous serez baptisés du Saint-Esprit. » Or, puisque Dieu leur a donné le même don qu'à nous qui avons cru au Seigneur Christ, pouvais-je moi-même m'opposer à Dieu? Après avoir entendu cela, ils se calmèrent et ils glorifièrent Dieu en disant, « Dieu a donc accordé la repentance aussi aux païens, afin qu'il ait la vie. » Radio Emmanuel, maison de prière, Internet tout entier, maintenant ça fait plaisir pour m'ensemble avec vous, pour nous capables de faire ensemble émission commandée matin. Son bénédiction, son grâce, que le Seigneur permette que moi et ma mère, premièrement, nous ayons oxygène pour nous capables de respirer. Deuxièmement, nous ayons bon comprendre nous pour nous capables de fonctionner. On dit bon Dieu, merci pour ça. Alors, quel que soit côté qu'on y a, vu que émission commandée matin, son émission qui est faite par nous toutes, m'appendez ou quel que soit côté qu'on y a, prend disposition pour capable permettre que le Saint-Esprit voyage au travers de cette émission et pour Dieu, tout ça, quelqu'un pour Dieu. Amen. Je dis à moi, ensemble avec vous, les explications de Pierre, ou bien comment Pierre pourrait expliquer l'événement qui est arrivé dans Actes des Apôtres, chapitre 10. Nous rappelons que dans Actes des Apôtres, chapitre 10, Pierre était à la caille Corneille. Présence lui te permet que toute la maison de Corneille était remplie du Saint-Esprit. Mais ça, c'est une bénédiction pour la maison de Corneille. En même temps aussi, c'est un scandale pour les non-juifs. Parce que l'était censé improbable à ce que y a un monde qui n'est pas chrétien, qui n'est pas juif, capable de remplir du Saint-Esprit. Parce que jusque-là, Jésus-Christ n'a pas aucun adepte, païen.
C'est un seul païen qui était impliqué dans le ministère de Jésus-Christ. C'est jusqu'à la fin, c'est Simon de Cyrène. C'est Simon de Cyrène qui va participer de son propre gré, mais qui était forcé, monsieur, pour te croire. À part de ça, tout le monde qui a fonctionné dans le ministère de Jésus-Christ, c'était des Juifs. Et vous pouvez comprendre ça. Premièrement, Christ est venu pour les Juifs. Deuxièmement, aussi, Christ est un Juif. Troisièmement, environnement même. C'est un environnement juif. Et c'est pour une des raisons des femmes contentes de mon cap dit que, oh, il n'y a pas les contre l'église haïtienne, contre l'église ici. Bon, je relais toute nation d'accord. Mais cependant, t'as gagné l'église à Thessalonique. T'as gagné l'église aux Corinthiens. Pour que ça ne fasse pas gagner l'église aux Haïtiens aussi. Donc, bah, quoi, grand problème si il y a une certaine forme d'ethnicité dans les églises. Il est vrai que bon Dieu relève nous toutes pour nous capables de faire une seule famille. Mais cependant, si c'est créole nous qu'a parlé, c'est créole nous qu'a comprendre. Et pas faute nous, c'est pas une autre nation qu'a ajouté puisque langue

a parlé à lui, lui à nous-mêmes, ben, si il y a l'autre monde, qui l'autre nationalité, qui a ajouté pour venir pas, pour venir entendre, c'est pas grave, mais cependant. OK? Avez dit, c'est pas parce que nous pas admettre que, quand il y a l'église multi-ethnique, mais cependant, ça va pas effacer l'église haïtienne pourtant, ou bien effacer l'église roumaine, effacer l'église arménienne, effacer non. Et c'est raison ça matin. D'après Jésus-Christ, tu es entouré des juifs. Pendant que après, l'église a pris une vocation multi-ethnique. Mais faut que nous commençons quelque part. Donc jusque là, l'église là était foncièrement juive. Foncièrement juive. Jusqu'à ce que dans l'acte des apôtres, j'en dis là, Pierre, il jetait les barrières, il entrait la caille Corneille, et puis le Saint-Esprit est descendu. Mais je vais d'abord entrer dans le contexte. Pour nous capables, est-ce que c'est un fruit du hasard? Ou bien est-ce que c'est volonté Pierre? Ou bien est-ce que c'est volonté bon Dieu? Parce que des bagages qui viennent dans la vie, il est vrai que les gens qui font la précrédit, mais s'il est dans le bon sens, ce n'est pas lui qui t'a fait. C'est parce que c'est volonté bon Dieu qui permet que les gens fassent telle action, mais s'il en temps normal, il n'y a pas de faire. Premièrement, on nous garde pour nous. Avant de revenir dans le texte, parce que Pierre prend deux explications. Parce que Pierre, c'est leader. Lorsque c'est leader, ou deux explications. Depuis que leader courir, il pose une question. Ou offusqué, ou fâché, ou pas qu'un leader. Quel que soit leader, de vous gérer les gens, ou donner les gens explication. Pour qu'ils aient fait deux explications. Parce que son éclaireur courir. Gembagay ko wè moun nan gen pa ka ou pa ko wèl. Et gembagay ko fè aussi vu que c'est gérer ou gérer moun, diriger ou diriger moun. Faut que le langage facile pour expliquer qui ça fort et agir de cette manière. Et c'est pour cette raison ou après aux États-Unis, président yo prend la parole très souvent pour expliquer au peuple qui ça arrivé, qui ça passé et qui disposition que pral prendre. De pouvoir que ce leader qui lui pose une question fâchée, ou du pas un compte pour un monde, ou un méchant problème. Ok? Ainsi, nous allons voir dans quel contexte que Pierre entre la caille Corneille. Est-ce que dans le temps normal, Pierre a fait? Mais c'est poussé par le Saint-Esprit qui est bien entré. Premier bagaille pour nous capables de comprendre très clair, c'est que le leadership de Pierre l'a tiré à sa fin. Avec des apôtres, commencer avec Pierre. Mais Acte des Apôtres, pas fini avec Pierre, pour finir avec Paul. Ok, mais nous allons voir que dans chapitre 11, c'est quasiment la dernière grande action que Pierre a fait. Parce que dans chapitre 12, il dit comme ça que il a arrêté Pierre, mettre Pierre en prison. Et puis dans chapitre 13, c'est l'appel de Paul avec Barnabas. Chapitre 13. Mais cependant, la Bible fait comprendre que lorsque dans Acte des Apôtres, chapitre 1er, Jésus-Christ parlait avec le groupe des apôtres. C'est ce qu'ils ont dit. Ils ont dit comme ça que le Saint-Esprit survenant sur vous, élément principal, bien élément déclencheur, qui vous permettre que monsieur qui a parlé pour Jésus-Christ, c'est le Saint-Esprit. Là, je parle au Saint-Esprit en tant que don. Parce que le premier don un chrétien recevra dans la ville, c'est le don du Saint-Esprit. Parce que des fois, on a cherché don manifestation, don de service, don de ministère, mais le premier don pour gagner, c'est le don du Saint-Esprit. Vous allez dire comment ça se fait? Parce que, est-ce que c'est. Oui, c'est l'Esprit son don. Dans Luc 24, verset 49, Jésus-Christ annonçait don. Il dit, papa, pralbonne le Saint-Esprit. Dans Jean 14, verset 16, Jésus-Christ parle réitérer cette annonce encore. Il dit, et il vous donnera le Saint-Esprit. Ok? Donc, premier don, c'est le Saint-Esprit. Et c'est après, le Saint-Esprit prend le bord différentes qualités de don de fonctionnement. Donc, il dit,
Le Saint-Esprit se venant sur vous et vous serez

mes témoins à Jérusalem, en Samarie, en Judée, et puis il dit jusqu'aux extrémités de la terre. Là, nous voyons trois bagailles que bon Dieu dit. Il dit nous prenons le témoin, moi, qui côté à Jérusalem et en Judée. Ça, c'est un territoire qui est foncièrement juif. Après, il dit à Samarie. Nous connaissons que les juifs, les Samaritains, ils ont dit que c'est des juifs mélangés. Après, il dit jusqu'aux extrémités de la terre, ça fait référence aux païens. Mais, pour nous comprendre le contexte de Pierre chez Corneille, il faut remonter encore dans Matthieu chapitre 19, chapitre 16, dans le verset 19. Matthieu chapitre 16, dans le verset 19. Le Pierre finit de recevoir la révélation de Dieu. Jésus-Christ dit, tu es Pierre, sur cette pierre, je bâtirai mon église et les portes du séjour des morts ne profonderont pas encore cette église. Jésus-Christ a annoncé la fondation de l'église. Il fait connaître que l'église va le recevoir en pile persécution. Mais dans le verset 19, Jésus-Christ dit, Pierre, il dit, je te donnerai les clés du royaume. Ce que tu liras sur la terre sera lié dans les cieux. Ce que tu délieras sur la terre sera délié dans les cieux. Il y a une promesse qui fait sous tête de Pierre, ma bonne clé royaume. Ça veut dire, vous avez des gens qui peuvent ouvrir la porte, pour les gens qui peuvent entrer dans le royaume. Clé à la main au lieu. Ça veut dire que, bon Dieu, bah Pierre, il y a une responsabilité qui est énorme. Il y a une responsabilité qui est énorme, ça veut dire que Pierre, il va ouvrir la porte, bah moun entrer dans le royaume. Et ça fait dans Actes des Apôtres, chapitre 2, Pierre prêchait. 3000 juifs venus à la conversion. Donc, il ouvrait porte aux juifs. Mais comment il était ouvert porte aux juifs? Il ouvrait porte aux juifs par la prédication. Et puis, le Saint-Esprit touchait cœur. Parce que les juifs, ils viennent côté Pierre, l'effusion du Saint-Esprit était déjà arrivée. Les juifs prédication Pierre, là, il était amplifié par le Saint-Esprit. Et ça, pourquoi? Parce que c'est cet esprit qui auteur, repentance. Pas les gens qui ont repenti sans cet esprit. Et c'est cet esprit qui auteur aussi la conversion. Pas les gens qui ont converti sans Saint-Esprit pas touché cœur. Dans le verset 37, Actes des Apôtres, chapitre 2, il dit, c'est juif qui était dans le temple, et puis, le bruit a fait, ils ont fait, ils ont accouru. La Bible dit comme ça, qu'ils eurent le cœur vivement touché. Ils disent, eh, frère, que ferons-nous? Alors, que Pierre prend la parole, ils disent, c'est pour eux repentir, et que chacun de eux même capable de baptiser Eden, il va recevoir le don du Saint-Esprit. Remarque ça dans le Seigneur. Il a ouvert la porte là. Il a ouvert la porte là. Il est ouvert par le Saint-Esprit. L'ouvrir porte là. Et Jacques Femme du matin, il y a quelques atmosphères qu'on a besoin d'établir. Il faut qu'il établi par le Saint-Esprit. Si vous besoin de quelque chose arriver, c'est vous établi par le Saint-Esprit. Et nous croyons que, bien aimé dans le Seigneur, dans nos églises, c'est ça qui manquait des fois. Et parce que, pas une atmosphère qui est établie par le Saint-Esprit, qui propice, qui vous permet premièrement, les hommes attirer et deuxièmement toucher le cœur des hommes. Parce que il y a deux étapes pour eux. Le Saint-Esprit attirer, les hommes prêcher, le Saint-Esprit donne la conviction. Bah, on se comprend ça, Dieu là. Le Saint-Esprit attirer, bien prêcher, et le Saint-Esprit donne la conviction, la repentance. En quelque sorte, il y a une collaboration qui existait dans le fonctionnement de l'Église entre le Saint-Esprit et l'homme. C'est normal. Nous n'avons rien bon Dieu à faire sur la terre pour ne pas avoir une collaboration de l'homme. Nous n'avons rien. Et ça fait pour que depuis la création, dans Genèse 2, verset 15, bon Dieu dit l'homme comme ça que je vais au jardin ou à cultiver. En quelque sorte, bon Dieu fait jardin, l'homme cultive. L'homme cultivé, c'est là la notion de la gestion. Parce que bon Dieu, pas gérer ça le bas.
ou gen responsabilité pour gérer ça, ça bon Dieu. Et ça fait dans Genèse 2 verset 15 là, bon Dieu pas dit Adam seulement pour cultiver la terre, mais il dit garder. S'il dit Adam garder, ça veut dire qu'il y a une possibilité même si Adam cultive pour jardin qu'a craser la mais Adam. Parce que bon Dieu c'est toujours un début qu'il bon. C'est eux même qui va le responsable pour faire fructifier ça bon Dieu baoua. Quand il y a un pile de jalousie qui bail au bon Dieu qu'on bail il dit pas qu'on séparer, c'est pas vrai. En pile fois bon Dieu ban nous. Mauvaise gestion permet que ça bon Dieu ban non, il pas perdurer. Ainsi bon Dieu pas dit Adam que ça que cultiver. Et puis il t'a dit garder. En quelque sorte Adam moins bon la semence faire récolte. Et puis, mettez une petite semence de côté encore pour qu'elle replante. Parce que des fois, nous mangeons toute récolte là, sans nous pas semer. Dans le cadre de la chrétienté, c'est quoi la semence? Dans la chrétienté, la semence, c'est le dîme. La semence, c'est le dîme. Et si bon Dieu boit 100 dollars, il va manger tout 100 dollars pour. C'est pour qu'on ait 10 dollars qui est réservé pour le ministère. Et c'est seulement ça qui va permettre que vous continuiez à fonctionner pour mon Dieu. Mesdames et messieurs, le Seigneur, maintenant, il y a plus de monde qui fait bien comme si. Il y a plus de monde qui fait échec. C'est pas bon Dieu, c'est la mauvaise gestion. Ainsi, vous m'accepte, le Seigneur, bon Dieu pourra continuer cette notion de collaboration humaine pour l'implanter. Cette fois-ci, non le jardin d'Éden, mais l'église. Mais l'église. Parce que mon Dieu déjà connaît que le sacrifice de Jésus-Christ, pas que mon capable faire, mais le fonctionnement de l'église, il doit passer par les hommes. Parce que l'église, c'est une institution divine pour les hommes. L'église va pour les anges. Et pour les hommes. Donc, Pierre ouvre la porte là, par sa prédication. Teinté de la présence du Saint-Esprit. Et 3000 hommes sont venus à la conversion. Mais cependant, mon Dieu dit à Jérusalem et en Judée. Parce qu'il faut savoir que Jérusalem, qui côté lié, c'est une ville de Judée. Donc, le bon Dieu dit à Jérusalem en Judée, ça signifie que ça a fait à Jérusalem, qui est en ville de Judée. La Bible dit qu'il dit à Samarie. À Samarie. Ça veut dire, si bon Dieu dit un bagaille, quelle que soit façon, bon Dieu a fait l'exécuter. Parce que bon Dieu n'a pas dit à Jérusalem seulement, il dit à Samarie. Mais ça crivé. Mais Dieu, il y a un bagaille tellement bon pour yo à Jérusalem, il n'est pas déplacé. Malgré yo jeune des difficultés, yo constitue un groupe qui relève les diacres pour prendre responsabilité sans pas songer que bon Dieu te dit que c'est voilà Samarie aussi. Vraiment, Maxime. Le Maxime, Mabdou Bagay Matien. Et puis c'est ça où bon Dieu dit, la privé à l'exécution quand même. Les hommes pas qu'à bloquer action, bon Dieu. Les hommes pas qu'à bloquer décision, bon Dieu. Ce que Dieu dit de sa bouche, ça me l'accomplira. Et bien, Maxime, le Seigneur, bon Dieu pourra susciter deux hommes parmi les gens qui ont choisi en la personne d'Étienne et de Philippe. Mais que ça va aller au-delà de leur appel de diacre pour être capable d'aller évangéliser. Nous connaissons comment l'histoire d'Étienne est terminée. Il est terminé en martyr. Mais l'histoire de Philippe est arrivé jusqu'à la Samarie pour l'évangéliser. Je ne sais pas si vous avez compris. Des fois, c'est échec du monde qui contribue à succès de l'autre monde. De voir ces désobéissances sur le monde qui contribuaient à réussir tout l'autre monde. Le maximum dans le Seigneur, si pas de gagner désobéissance de Saül, probablement pas d'après le roi David. Parce que le roi fonctionne en dynastie. Ça veut dire, l'homme ou noir, prochain roi a sauté dans la famille. Ça veut dire que c'est parce que Saül te désobéit. Bon Dieu te dit Samuel, moi choisis un autre pour la place. Et ça, comme tiens, il y a plus de monde qui vient à un certain niveau,
Au préalable, c'est pas là pour t'arriver. Mais c'est désobéissance sur l'autre monde. C'est pas reste sur l'autre monde. C'est incompréhension l'autre monde qui permet que bon Dieu décide ça pour le faire quand même et puis il cherche l'autre façon. Et Maxime, est-ce que vous connaissez le succès de l'évangélisation d'Étienne qui est fait à cause de nonchalance de l'apôtre qui choisit priorité à Jérusalem et fuck Samarie évangéliser? Et ça fait, en tant que chrétien, des fois, il faut toujours alerte. Parce que je ne sais pas si je vais lancer avec vous. Il y a des bagailles, bon Dieu, pas dit. Et que les bagailles, bon Dieu, pas besoin de lui aussi. Parce qu'il prend le sorti, non pas à cause de ses destinées, mais bon Dieu prend le quelque part pour l'attribuer là où. Et ça fait que des positions qu'il y a dans la relation avec bon Dieu, c'est chaque jour pour dire bon Dieu merci. Parce que ça n'a pas semblé où. Ça n'a pas semblé où. Il y a un coup de guidon, bon Dieu fait, et puis il prend, on lui met dans la position ça. Et il va faire maximum le Seigneur. Même si tout le monde a échoué, Philippe n'a pas échoué. Parce que faut que la Samarie évangélise. Faut que la Samarie évangélise. Et bon Dieu, quand on dit mentionnant lui, il n'est pas jamais facile. Mais ça, pour faire la fête quand même. Ainsi que Maxime dans le Seigneur, Philippe allait évangéliser la Samarie. L'elle arrivé la Samarie, il y a une multitude de personnes qui convertirent. Mais Philippe qui reconnaît que même s'il évangélise la Samarie, mais il y a une dimension qui pas appartient à lui-même. La Bible dit que les apôtres qui étaient à Jérusalem apprirent que la Samarie avait reçu la parole de Dieu. Ils envoyèrent Pierre et Jean. Ceux-ci arrivèrent chez les Samaritains, prièrent pour eux afin qu'ils reçussent le Saint-Esprit, car ils n'étaient pas encore descendus sur aucun d'eux. Il avait seulement été baptisé au nom de Jésus-Christ. Et Maxime, selon le texte que nous jouons là, et bien Philippe qui t'a cherché à Potio. Mais c'est à Potio qui était ayant appris que la Samarie avait reçu la parole de Dieu. Il envoyait Pierre et Jean. Les autant de que la parole de Dieu répond à Samarie, Negyo gekeyo dérangé. Parce que yon se place yon. Yon voye Pierre et Jean. Mais, voye Pierre et Jean, c'est pas une décision que vous prenez par vous-même. C'est une décision qui est guidée par le Saint-Esprit. Parce que faut que Pierre allé pour ouvrir la porte au Samaritain. Clé à cela main lié. Y a des gens qui ont le Seigneur. Même lorsque bon Dieu agit pour moun sa clé destinée au la mer lié. C'est la même lié. Et bien ça, et ça fait des fois, puis quand je me dis, je n'ai pas besoin de moun. Au début, bon Dieu, ensemble avec moi, pas besoin de moun avec moi. Ou quoi ça? Ou quoi ça? Bon, Jésus-Christ a besoin de 12 hommes pour te mettre bon côté. Il te recevoir l'appel de Dieu. Et puis c'est bon Dieu lui-même en tant que personne. Alors, l'on a parlé de. Depuis ce bon Dieu, il n'a pas besoin de monde, c'est en forme d'orgueil qu'il y a. En forme d'orgueil qu'il y a. Quel que soit le monde sur la terre, de pouvoir vivre sur la terre, aucun besoin de monde. Aucun besoin de monde. Même lorsque vous n'avez pas besoin de monde directement, vous n'avez pas besoin de restaurant. Rad qui joue, c'est où que tu fais. Sous lieu que tu as, c'est où que tu fais. De quoi sont les gens qui te font? Vous n'avez pas besoin de monde du tout, marcher, continuer ou bien faire rad pas. Pas jamais manger dans le resto. Et ça fait. Pierre, Philippe prêchait. Mais Philippe n'a pas de clé à l'amel. C'est Pierre qui a clé à l'amel. Parce que la parole que bon Dieu le dit, dans Matthieu 16, 19, il dit, je te donnerai les clés du royaume. Les fait nouvelle par les Samaritains. Les fait nouvelle par les Juifs. Malgré que certaines réticences pour la Samarie, bon Dieu voyait Philippe aller à la Samarie. Et puis là, il arrivait qu'il y a des disciples de ça, il voyait Pierre avec Jean. La Bible dit comme ça que Pierre imposait la main.
et recevra le Saint-Esprit.

Maintenant, la Bible dit que monsieur recevait le Saint-Esprit. Ça veut dire que Philippe a une certaine limite. Malgré bon Dieu fait mon converti pas mal, malgré bon Dieu permettre que il réussit dans ça qu'il a entreprendre, mais il y a une certaine limite. Et ça fait bon Dieu pas jamais bail moun. Bon Dieu pas jamais bail moun carte blanche dans les sens fait sauve. Toujours une certaine limite que bon Dieu dresse. Parce que bon Dieu voulait que les hommes agissent en coopération. Ainsi vous remarquez le Seigneur, mais Jésus-Christ a parlé aussi. Jésus-Christ a dit comme ça que jusqu'aux extrémités de la terre. Les gens ne peuvent pas comprendre ça que le terme jusqu'aux extrémités de la terre. Ou eux-mêmes, ils pensent que c'est les juifs de la diaspora, les juifs qui sont dans l'autre extrémité de la terre, ils ne vont jamais passer à pas rien. Mathieu, bon Dieu, passez à vous-même. Parce que les gens qui pensent que la bénédiction est pour eux, et bien ça, c'est pour la caille seulement. Bon Dieu, vous avez bénédiction. Ils pensent que ne vont jamais arriver à la caille. Bon Dieu, passez à vous. Et ça fait frère, n'importe genre de bénédiction, bon Dieu, bon. Puis quand j'en garde des mouns avec dédain. Puis quand j'en pense que c'est pour même seul ça. Ou à honte, ou à saisir pour eux. C'est tant un tel là qui pas de corriver. Pendant qu'on a fait intéressant, humilier un tel. Lorsque tant un tel là va arriver, qu'on y a. Bon Dieu, quand même permettre que un tel surpasse. Et ça fait attention. Pas vivre dans l'orgueil, pas monter l'estomac. A démontrer que c'est quelqu'un qui est. Hein? Quoi que maintenant? Quel que soit ça, bon Dieu fait pour vous, ni qu'à faire pour l'autre aussi. Et quel que soit ça, bon Dieu fait pour toujours être la personne qu'on doit être. Sans qu'on pas essayer de montrer qu'on est supérieur des autres. Eh bien, vraiment, Maxime le Seigneur, il n'y a pas rien qui tire les corneilles. Que mon Dieu mette le désir de prier dans lui. Mathieu, dans tout bassin païen qui existe dans le monde, on a choisi un grand homme qui est le Corneille pour lancer l'église en de Kaila Kaili. Lancer en de Kaila. Kounia, la chrétienté en tant que l'église, c'est la religion qui est plus grande qui existait. Mais elle a commencé la caille, un grand païen qui est le Corneille. Qui est le Corneille. Maintenant, il y a des bagailles, bon Dieu, comment ça, avec quelqu'un, à la barre, semble pitié. On va jamais connaître qui côté bon Dieu, il vient ensemble avec lui. Il a fait quelques fois ça, ouais, bon Dieu, il veut faire ensemble avec vous. Baille, bon Dieu, opportunité pour le faire salver. Pas créer aucune barrière. Vous dites, pour parler, quittez bon Dieu, fais salver. Quittez bon Dieu, fais salver. Mathieu, je suis content. Je vais donner le Saint-Esprit que tu pouvoir, Mathieu. Pour commencer quelque chose de spécial avec vous. La prière, vous n'avez pas pour vous. Même si vous n'avez pas pour le résultat de prière, vous avez un jour à lever de nulle part. Bon Dieu, quand vous démontrer que la prière, vous n'avez pas pour vous. Ainsi que Maxime le Seigneur, dans Actes des Apôtres, chapitre 10, il dit une pierre entre la caille Corneille, et puis toute la maison de Corneille était remplie du Saint-Esprit. Et bien ça, dans le verset 44, dans Actes des Apôtres, chapitre 10, il dit comme Pierre prononçait encore ces mots, le Saint-Esprit descendit sur tous ceux qui écoutent la parole, qui écoutait la parole, tous les fidèles circoncis qui étaient venus avec Pierre furent étonnés de ce que le don du Saint-Esprit était aussi répandu sur les païens. Ah, avait dit que Pierre lui ouvrait la porte pour la troisième entité, qui c'est les païens, car qui s'en ouvrait par le Saint-Esprit. Bon Dieu a arrangé dans chacune de ces trois effusions. Pierre était l'acteur principal, la personne principale sur place,

exécuter. Peut-être que Mathieu, mission va qu'on finit. Peut-être que Mathieu, bon Dieu, commence ensemble avec. Il y a l'autre bagaille que bon Dieu pourrait le faire. Il va faire le son. Il va faire le son. Donc, que ou même, des fois, quand on pense que bon Dieu fait trop, et puis, on essaye pour qu'à disqualifier tête. Il dit non. La continue fait pour aujourd'hui. Parce que ça, ouais. C'est là que le début de quelque chose beaucoup plus extraordinaire que mon Dieu pourrait le faire. Ainsi, vous avez le Seigneur, ça pourra le causer tout ou et moi dans le monde juif, chrétien à l'époque, parce que Pierre entrait chez les païens. Pierre entrait chez les païens. Voilà, Jésus. Gardez mon frère, monsieur, de capable. Ça y est, au fin de faire, il t'a renversé. Mais c'est parce que ça, bon Dieu, fait le net. Même si mon n'a un certain regret après, à cause c'est ne bon Dieu. Ça fait la fête net. Quand dit mon yo, je n'ai pas qu'à retourner dans votre poule encore. Pat n'a pas qu'à retourner dans le tube encore. Les sautis, les sautis net. Et ça fait que des bénédictions, bon Dieu, bah où? On pas besoin de peur, on pas besoin de honte. On met célébré. Ça clan, mais on l'a mais on net. Et mon gars retiré, parce que c'est de l'éternel que cela est venu. Eh bien, frère Maxime, dans le Seigneur, Apotio, et les frères qui étaient dans la Judée, appris que les païens avaient reçu la parole de Dieu. Et lorsque Pierre fut monté à Jérusalem, les fidèles circoncis lui adressèrent des reproches. Ah, ça vous voit là, ça, c'est pas seulement. Même les apôtres, le reste des apôtres, qui étaient présents, le Jésus-Christ dit que jusqu'à Jérusalem, ça veut dire. Ça veut dire, n'est-ce que t'étendais, il va te comprendre. Tendez, il va te comprendre. La dimension de la compréhension, c'est ça qui est important dans la relation avec mon Dieu. Il n'est pas suffisant pour mon Dieu parler seulement. Il n'est pas suffisant pour mon Dieu manifester seulement. Mais compréhension. Et ça fait bon Dieu demander, c'est pour nous avoir une intelligence qui renouvelle. C'est-à-dire une intelligence qui est en accord avec ça, bon Dieu a dit. Et bien c'est des fois qu'on a demandé, bon Dieu, parlez. Bon Dieu qui doit parler déjà. Pendant qu'on a dit, bon Dieu, parlez. Ça fait longtemps, bon Dieu, parlez. Intelligence, c'est pas qu'à intercepter ça, bon Dieu a dit. Apôtre, là. Mais même Apôtre aussi va adresser des reproches à Pierre. Va adresser des reproches à Pierre. En quelque sorte, bon Dieu te permet que les apôtres te voyaient Pierre et Jean à Samarie. Mais bon Dieu connaît que jamais ne peut jamais voir Pierre avec Jean chez Corneille. Jamais. Et ça fait que des bagailles qu'a fait, bon Dieu permet que l'homme participe là-dedans. Mais que des bagailles qu'a fait aussi, bon Dieu va quitter l'homme participe là-dedans. Parce qu'il connaît que dimension ça, l'homme pas d'accord. Et ça fait, pour Samarie, c'est pas grave. Mais que vous voyez, vous voyez Pierre et Jean. Mais cette fois-ci, c'est pas, et pas vous qui voyez Pierre. Un seul bagaille que me connaît, si les hommes pas gagnent un agenda, mais bon Dieu gagne un agenda. Si les hommes pas pensé à où, bon Dieu a pensé à où. Et bien ça, si vous pas qu'à vous, Pierre. Parce que faut que ça, bon Dieu, dit arrive à l'accomplissement. Faut que ça, bon Dieu, dit arrive. Si, dans le plan, nek yo, pas de gagne question, vous, Pierre. Et Pierre bral quand même. Bon Dieu a fait façon quand même. Et ça, comment tient? Si vous pas non mais non dans planification, et pas grave. Si vous si yo pas ouais dans planification, et pas grave. Bon Dieu planifiez vous. Et depuis le monde est monde. Il y a certaines bagailles mon pas planifier vous. David pas invité dans festin. David pas invité parce que David pas assemblé avec ça. David pas assemblé avec le roi. Ça vient chercher là David. Ça vient chercher là, David.

Il va inviter David dans le festin. N'est-ce pas, chitant, il a mangé, mangé. Il est vrai que David n'a pas mangé, mais David a trouvé la meilleure part. Parce que des fois, on voit au monde, c'est superflu, il y a quelqu'un là-même. Jacques va me retendre, puis bon parti. Et là, mais bon Dieu, il y a essayé où bon Dieu prend le bail. Dans la distribution de nourriture que tu as faite, la frère, David n'a pas fait rien. N'est-ce pas, mangé tout pied cabrito, n'est-ce pas, mangé tout pied mouton, bouchon, ventre plein. Et pas ça, ventre plein. Ah, il y a quelqu'un l'argent, mais pas une présence, mon Dieu. Il y a quelqu'un paquet de bonnes bagailles que qu'on physique satisfait. Mais meilleur parti, mon Dieu, déposer la main. Ah, Isaac Matien, Mabdou, quoi ça que. Et pas parce que pas qu'on arrive qu'il faut un retard. Faut qu'on définisse ça que le retard. Et parce que pas qu'on arrive, il y a des gens qui font un retard. Ou arriver dans l'œuvre, bon Dieu, planifié pour arriver. Mais par exemple, dans le Seigneur, est-ce que vous connaissez David, pas manger, mais David retourne dans la bergerie avec la meilleure part. C'est quoi sa part? Être roi d'Israël. Pendant qu'il n'y a pas invité. Et ça, que pendant qu'on va battre, qu'on va craser le corps, bon Dieu, réserve, il y a une bonne partie à vous. Pendant qu'on va fâcher, ou après les gens dans le téléphone, ou à le dire, ou fâché contre vous, même, etc. Et puis, meilleure partie à réserver pour vous. Et ça fait des fois, non, essayez de défendre tête, mais des fois, nous, qu'on peut dire le meilleur. Essayez de faire prévaloir qui est ce monde nous y est. Frapper l'estomac, nous. Faire un paquet de bandes si magri. Nous, on peut dire sacré, sa meilleure partie. Et un seul bagage qui m'a toujours dit. Un seul bagage qui m'a prononcé sous, je dis. Quel que soit ça que vous faites, restez en silence. Bon Dieu, qu'on qui ça l'a fait pour vous. Eh bien, vraiment, accepte le Seigneur. Mais je ne veux pas envoyer Pierre. Mais laissez l'esprit pour aller chercher Pierre à côté de lui. Bon Dieu, voyez deux anges. Bon Dieu, voyez deux anges. Excuse-moi. Bon Dieu, permet que les anges n'allent pas la Pierre. Les anges pas la connaît. Les anges pas la Pierre. Et puis lorsque monsieur connaît, il va chercher Pierre. Il est venu. Après, il y a des gens pour bon Dieu. Il y a des bagailles pour arriver dans la vie. Il y a quelques barrières sociales pour bon Dieu craser. Il y a quelques barrières religieuses aussi. Et bon Dieu casse. Parce que dans le cas de Pierre, et mon barrière sociale, presque, donc c'est une barrière religieuse. Parce que, je crois que rentrer la caille d'un centenier romain, c'est quelque chose de spécial. Même si les Romains étaient les occupants, mais un officier supérieur romain, les signes font un paquet de bagailles dans la société juive. D'ailleurs, le fait qu'on gagne citoyenneté romaine, c'est un bagage exceptionnel. Et un bagage spécial. Ainsi, bien aimé dans le Seigneur, mettez une barrière religieuse. Bon Dieu, crase cette barrière religieuse-là. Lui permettre que Pierre entre la caille, Corneille, et puis laisser l'esprit descendre. Après, tu as posé question. Parce que jusqu'à présent, n'est-ce pas qu'on a la vision des païens. Il y a certaines restrictions dans le fonctionnement. Même Jacques, nous-mêmes, je dis, nous pas fait plan pour itinérant, nous pas fait plan pour homeless. Nous voulons couper ça pour la prière pour qu'un grand nègre converti, parce que nous connaissons grand nègre converti à la vigne à l'argent. C'est pas ça. Nous voulons beaucoup plus plan. Pour des gens, des fois, que nous connaissons qui ont une certaine aisance. Quand ça, dans l'aisance, tu vois, il y a des références sociales, il y a des moyens financiers dans le monde. L'évangile est pour tout le monde dans les frères. Que le monde soit riche, que le monde soit pauvre, il faut que nous ayons souci pour quelle que soit la catégorie de monde. Il y a de l'évangile pour venir à la conversion. Quelle que soit la catégorie de monde. Et ça, que maintenant, bon Dieu ne permet aucun monde d'écouter. Dans quel que soit le statut social, pour un place, quel que soit le statut social,
la parabole du bon samaritain. Et Vincent, bon Dieu j'achète. De la même manière aussi, bon Dieu te fait rencontre avec Nicodème. Bon Dieu m'a rejeté ou non. L'accepte tous les deux. Ainsi, matin, le Saint-Esprit dit pour me dire que ça que. Que bon Dieu va le faire pour. Il y a un scandale, un déblousage. Il y a des gens qui ne peuvent pas croire que bon Dieu fait ça. Mais il fait déjà. Il y a des gens qui ne peuvent pas réaliser que bon Dieu fait ça. Il fait déjà. Les gens qui ont fait Pierre reproche. Est-ce qu'il y a des gens qui ont récupéré cet esprit encore? Les gens qui ont fait Pierre reproche. Est-ce qu'il y a des gens qui ont retiré cet esprit descendant déjà? Non, frère. Si vous êtes capable, frère, vous êtes retiré de ça, lui, à l'intérieur de vous-même. Vous avez retiré la capacité spirituelle, ça, mon Dieu, mais sinon, mais il descend net. Remarquez-moi, le Seigneur. Il y a des bénédictions spirituelles, mon Dieu, même dans l'église, il y a des gens qui ne peuvent pas concevoir. Il va sembler avec vous. Après, tu fais disciples. Reproche, dit monsieur, qui j'en nous fait entrer chez les incirconcis. Et vous mangez avec eux. Pierre, qui sont leaders, qui connaissent que, il y a des bagailles qui passaient, et bien tout le monde qui porte à la compréhension. Pierre, il y a des explications qu'on fait. C'est pas une. Il y a des explications qu'on baille. Ou bien explications qu'on fait. C'est pas une. Et bien, en forme de mollesse, non, lui. Au contraire, son grandeur d'âme. Parce que, depuis où qu'a kembe, stabilité émotionnelle, et bien, vous parlez comme il faut, sans bénédiction qu'il y a. Et ça que m'a tient. Si vous venez poser une question, pas offusqué. Si vous gérer l'argent, et bien, vous posez une question pour vous. Quand l'argent s'est passé, parce que tu vous fâchez, parce que tu vous offusqué. C'est normal. Au contraire, l'homme a une explication contre l'argent passé, il est beaucoup plus bon pour vous. Vous jouez la transparence. Vous jouez la transparence. Et parce que vous êtes énervé, vous êtes supposé faire confiance. Non, pas que ça. Vous dites, ah, vous êtes supposé faire confiance, vous n'avez pas besoin de poser une question comme ça. Non. Tant aussi longtemps que vous avez posé une question par rapport à ça, le plus bon pour vous. Parce que c'est mieux qu'on dissipe tout doute pour que vous en pensez. Que mon nom, il y a des doutes là. La passer avec ou la vivre à chaque jour, mais le pape dit rien. Mais dans la tête, il y a une mauvaise pensée. Et bien ça. Donc, c'est pareil qui est assez simple. Ou c'est le leader qui pose une question. Qui j'en fais dans telle place, dans telle position? Il va dire ça, il va garder ou, parce que c'est le leader qui est ou c'est un. Ou son exemple. Il va dire ça, pas garder ou. Et a fait concerner, etc. Son exemple. Et si vous y avez regardé. Et c'est pour être raison, là, vous posez Pierre question. Pierre n'est pas fâché. Pierre n'est pas offusqué. Il connaît que c'est normal. Parce que cette dimension de la conversion des païens, l'Ipaco introduit à l'intérieur de l'église juive. Faut que monsieur Kavini pour bailler des explications. Pas bailler des explications, qu'a plus constitué un échec pour réussite que lui. Et puis Pierre crampé, il a expliqué, pas besoin d'entrer approfondi dans l'explication. Dans seul bagage qui m'a fait connaître, il a expliqué de manière surnaturelle. De manière sur, parce que ça où l'on domaine l'église. De où l'on domaine l'église, où l'on domaine du surnaturel. Des bagages qui va pas expliquer par intelligence. Il y a des choses qui ne peuvent pas expliquer par sagesse personnelle. Cette dimension d'explication n'est pas capable de bailler par sagesse personnelle, Pierre. Pierre n'a pas dit, ah, je me descends pour me dire à la cage. Ah oui? Pierre n'a pas dit, ah, je me sens sous le cœur. Je me descends pour me dire à la prière, la cage, etc. Non. Pierre dit, je recevrai un appel surnaturel. Vraiment, bon Dieu. Mandem se pour aller. 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

bon Dieu fait ensemble avec vous. C'est pour demain. Ça ou a bon Dieu fait avec vous, qu'on y a, li gon pokte actuel, mais c'est pour demain. Parce que si Pierre, bon Dieu pas utilisé pour la démonstration de son leadership spirituel, pas qu'il y a quoi. Mais puisque Pierre, le jour de la Pentecôte, le prier 3000 ans dans la conversion. Puisque Pierre, arrivé à Samarie, lui imposait la main sur les nouveaux convertis, baptisés de l'Esprit. Puisque Pierre, rentré à la caille Corneille, pendant la palais, le Saint-Esprit tombé, il y a assez d'évidence pour y recouvrir Pierre. Il y a assez d'évidence. Et ça fait, il y a des bagailles, il y a des dimensions qu'on n'a pas là-dedans. Il y a un niveau de leadership, ce n'est pas n'importe qui qui est là-dedans. Et ça fait, l'apôtre Paul dit, fais attention aux nouveaux convertis. Il y a des places qui ne sont pas là-dedans. Bon, c'est vrai que l'apôtre Paul dit, pour pas enfler d'orgueil, pour Satan, pas jouer un moyen pour atteindre. Yo. Mais il y a des positions leadership, ou pas, selon position, il n'y a pas là-dedans. Parce qu'il n'y a pas qu'on fait preuve en tant que tel. Le Saint-Esprit, bon Dieu, pas qu'on fait preuve en tant que tel pour arriver dans la position ça. Parce que la position ça, il y a des hommes matures qui ont gardé. Il y a des situations de maturité qui ont géré. Parce que force autorité spirituelle, ou fait loi. Force assise spirituelle, il fait loi. Par contre, si quelqu'un qui a coutume la matière, qui voulait entrer en possession d'une autorité spirituelle qui n'est pas arrivé là. Parce que des positions spirituelles, non seulement faut faire impact dans le monde qui a dirigé, mais faut faire impact aussi dans le monde invisible. Impact. Ainsi, vous croyez Pierre. Et bien, vous connaissez que, bagaille, ça arrivé trois fois. Et puis dit, Pierre, aussitôt, il y a trois hommes de Césarée, ils viennent boire côté, ils viennent parler avec moi. Et c'est alors que Pierre dit, dans le verset 12, l'Esprit me dit de partir avec eux sans hésiter. L'Esprit me dit. Donc, en quelque sorte, Pierre avait dit comme ça que, eh bien, moins que décider à la caille qu'on est. Si nous voulons fâcher, c'est pour nous fâcher contre le Saint-Esprit. Et ça, bon Dieu, besoin de mon matin. On n'a pas besoin de justifier tête. Depuis cet esprit beaucoup tout, depuis bon Dieu beaucoup tout, d'une façon ou d'une autre, il n'y a fin pas, ouais, que ce n'est pas vous-même. D'ailleurs, lorsque Pierre dit, l'esprit me dit d'aller sans exister, n'est-ce pas la évidence là? Parce que là, Pierre arrivé qu'à Corneille, le Saint-Esprit tombe sur lui, vrai. Donc si Pierre qui a dit l'esprit me dit, c'est vrai, parce que le Saint-Esprit tombe dans la maison de Corneille. Après Maxime. Il y a des bagailles, même si on n'a pas dit rien, il y a tant d'évidence. Il y a des bagailles, même si on n'a pas dit rien, il y a des bagailles, mais il n'y a pas de l'histoire à 100%. Ça n'a pas d'évidence de ça, bon Dieu, capable de faire. Il a dit, l'Esprit me dit d'aller sans hésiter. Et puis Pierre dit comme ça que, dans le verset 15, lorsque je me suis mis à parler, le Saint-Esprit descendit sur eux, comme sur nous au commencement. Comme sur nous au commencement. Et Pierre dit, et je me souviens de cette parole du Seigneur, Jean a baptisé d'eau, mais dans peu de jours, vous serez baptisés du Saint-Esprit. Il dit, oh, puisque Dieu leur a accordé le même don que nous. C'est quoi le don? Le don du Saint-Esprit. Ouais, vous retrouverez encore, pour me faire connaître que le Saint-Esprit, c'est un don. Il a dit, songe Jésus-Christ a dit, Jean de baptisé d'eau, mais dans peu de jours, nous serons baptisés du Saint-Esprit. En quelque sorte, Pierre, ouais, que c'est nous, c'est vous serez baptisés. Désir, les païens étaient inclus aussi dans ce baptême. Maintenant, on va la prier avec vous, que bon Dieu bénisse vous. Que des hommes arrivent à la conclusion que bénédiction n'est pas pour eux seuls. Chaque monde

Donc, tour de bénédiction dans le monde de Dieu. Et puis, Pierre Campé dit, oh, puisque Dieu nous a donné le même don qu'à nous, qui avons cru au Seigneur Jésus-Christ, pouvais-je moi-même m'opposer à Dieu? Après avoir entendu cela, ils se calmèrent et ils glorifièrent Dieu en disant, Dieu a donc accordé la repentance aussi aux païens, afin qu'ils aient la vie. Ah. Gloire à Jésus. Gloire à Jésus. Matin, je suis content. Moi, je suis content, matin. Bon Dieu, prends le bail l'évidence de ta délivrance. Bon Dieu, prends le bail l'évidence de ta guérison. Et il y a un matin qui a écouté. Il y a un monde qui a pensé pas te convertir. Parce que vous portez des jugements gratuits sur vous-même par rapport à ça que vous concevez de vous-même. Mais là, vous parlez, ça, bon Dieu a fait ensemble avec vous. Il a privé à la conclusion pour vous que bon Dieu de guérison. Vous êtes convertis. Levez-moi, bah, bon Dieu, glançons avec matin. Il y a une évidence qui a manifesté la carte. Il y a une bagaille qui peut arriver. Tout le monde peut louer avec conviction que vous êtes sorti de Dieu pour de vrai. Voilà, vous êtes ensemble avec vous, matin. Moi, bien content, matin. C'est Saint-Esprit qui justifie l'action de Pierre. Moi, bien content, matin. Et que Pierre n'a pas expliqué ça par sa connaissance personnelle, ni par sa sagesse, mais par l'évidence de cet esprit. Levez-moi matin pendant que bon Dieu pourra faire des choses exceptionnelles que des hommes ne sont pas capables de nier. Levez-moi matin parce que bon Dieu pourra faire une intervention extraordinaire que les hommes ne sont pas capables de nier parce qu'il a fini par arriver à l'évidence que ça arrive. C'est bon Dieu qui fait. Il n'a pas accepté en tant que tel. On a prié bon Dieu ensemble matin. On a dit bon Dieu merci. Ça veut pas de penser que ça veut pas de penser que t'as bon nous l'en bon nous. Il va te penser que monsieur t'a rempli de l'esprit. Jésus fait ça. Mathieu, j'ai une bonne nouvelle pour. Tout ça l'ennemi en pas de quoi que bon Dieu t'a fait pour. Tout ça voisin. Tout ça monde la carre pas de penser que bon Dieu t'a fait pour. L'a fait le matin. Peut-être que grand maladie. Le docteur est incurable. Et le monde ne peut pas croire que bon Dieu t'a produit la guérison par rapport à ça. Mathieu, bon Dieu a fait. Et ça fait Mathieu, quel que soit côté, ou en face d'une maladie, ou en face d'une situation, ou en face d'une condition de vie, et il y a des monde qui pensait que bon Dieu était capable de faire quelque chose, une bonne nouvelle pour Mathieu. Dans les quelques minutes qui nous restent dans cette émission, bon Dieu pourra le faire, mon saisi étonné pour eux. Jusqu'à présent, il a fait des miracles, des prodiges et des choses exceptionnelles. Levez-moi en bas, bon Dieu, glance avec moi. Dis bon Dieu, merci. On a que bon Dieu a fait ça. Il a fait intervention, il a fait miracle, il a fait la délivrance. La baille victoire, la fait des choses exceptionnelles. Quelle que soit la maladie qu'on a matin. Même si la maladie apparaît un défi pour la médecine, exposez le bail bon Dieu. Même Jean bon Dieu, te permettre de manière surnaturelle, Pierre, dans la caille Corneille, je dis à ce pas question de Pierre. C'est une question du Saint-Esprit. C'est l'Esprit lui-même. L'a choisi pour venir la carrière. Mais bon Dieu qui a voulu des anges. Venir la carrière aujourd'hui pour le fort qu'on est que cette maladie n'est point à la mort. Elle est pour la gloire de Dieu. Cette maladie n'est point à la mort. Elle est pour la gloire de Dieu. Alors, quel que soit côtoyé, quel que soit côtoyé, mettez main en couteau sorti. Que vous avez une maladie qui rebelle. Qui va vous retirer l'école. Mettez sous vêtements, sous vêtements, sous cancer.

je vais lupus, je vais sida, je vais Alzheimer, je vais maladie Parkinson. Quelle que soit la forme de maladie dégénérative qu'on fait, et quelle que soit l'autre maladie, que la médecine est incurable matin, nous allons exposer au devant bon Dieu, une après l'autre, et nous demandons bon Dieu pour faire une intervention spéciale. Parce que nous dans le domaine de l'incroyable, de l'impossible, que bon Dieu peut le rendre croyable et que bon Dieu peut le rendre possible. Gloire à Jésus. Matin, même Jean, hier, te fait rêve. Il donnait une voix qui dit, c'est pour le déplacer. C'est pour dans des voix, bon Dieu, qui a parlé ensemble avec Matin. Parce que bon Dieu voulait entrer dans une dimension d'intimité personnelle ensemble avec vous. Pour le gars accomplir mes miracles personnellement. Moi-même qui fais cancer Matin. Dans quel que soit stage côté le rivé. Quel que soit côté l'attaquer ou dans le corps physique, voilà, j'ai prise. Parce que la Bible dit, il sait de quoi que nous sommes formés. Bon Dieu compte qui ça que nous formés. Où est la médecine? La médecine a une spécialité pour chaque partie dans le corps de l'homme. Parce que le corps de l'homme est tellement complexe. Ouais, les yeux, qui sont une partie qui est infime dans le corps de l'homme, les grandes spécialités, il y a un ophtalmologue qui est capable de consulter les yeux. Je vais me garder mon truc que le génie de Dieu dépasse la compréhension humaine. Quel que soit côté malade, je tiens. On dit sondé ou encore physique. Il a retiré toute dimension de maladie en dedans. Pour le capable fort qu'on est que je suis l'éternel des armées. C'est là mon nom. Alors, Mathieu. M'a fait appel à un monde qui a vécu une situation de cancer. Qui était à l'hôpital, qui était à la maison. À quel que soit stage côté le dérivé qu'on y a. C'est pour guérison, pour du étonnement. Même Jean avec Pierre, pour demander médecin explication comment ça fait arriver. Le médecin arrive à la conclusion que ce n'est pas lui-même qui fait, mais c'est bon Dieu qui fait. Alors, Mathieu, vous avez un cancer mal osseux, vous avez un cancer dans l'estomac, vous avez un cancer dans le rein, vous avez un cancer dans le ventre. Parce que quel que soit parti dans le corps physique aujourd'hui, il a produit cancer. Donc c'est le bagage qui m'a fait connaître. Gloire à Jésus. Oh, gloire à Jésus. Jésus décide matin pour combattre le cancer dans sa racine. Mettez main ou quel que soit côté ou sorti que ou diagnostiquer le cancer. J'ai cancer du sein, mettez mes sous-sein. Cancer de l'œsophage. Ou pas qu'à fourrer mes en dedans, mais mettez mes en plus ou moins côté œsophage où situé. Demandez, bon Dieu, Mathieu, pour descendre cet esprit. Pour manifester cet esprit. Il fait nous joindre la victoire. Il fait nous joindre la guérison. Il fait nous joindre la bénédiction. Et vos aimés en cougna, maladie cancer, quel que soit coteau logé matin, et quel que soit intensité maintenant, par la puissance du sang de Jésus-Christ, le Saint-Esprit chasse dehors. Mais demain, côté la médecine prétend dire, ou bien cancer dans le corps physique. Et croyez que matin, bon Dieu a fait guérison. On doit passer, mais on doit ça. Ma prophétisé, Kounia. Ma déclaré. Par la puissance du sang de Jésus. Matin, maladie, cancer. Le Saint-Esprit chasse dehors. Voilà son dernier frère, matin. Parce que nous

gentil bon Dieu attaqué des maladies qui dites incurables par la médecine. Le bon Dieu qui a fait connaître que c'est l'Éternel des armées. C'est là son nom. Il va y guérison, il va y délivrance, il va y victoire. Il va y monde qui a empêché ça, bon Dieu, d'y arriver. Maladie, cancer. Cancer des os. Cancer de l'œsophage. Cancer du pancréas. Cancer du jejunon iléon. Cancer au niveau du cerveau. Cancer de la gorge. Cancer, quel que soit côté, je dis, nous décrétons au nom de Jésus-Christ, nous chassons dehors. Gloire à Jésus. Gloire à Jésus. Gloire à Jésus. On a qu'une brèle la prière pour une autre maladie qui dit incurable par la médecine. Nous avons dit, bon Dieu, mandé pour la prière pour constipation. Fais des proclamations pour la constipation. Ou même qui ça fait des années ou constipé, je dis à jour pour la rivière. Je dis à jour pour la rivière. Mais les mains sous ventre, massez ventre, et quittez bon Dieu, fait intervention spéciale. Quittez bon Dieu, fait intervention extraordinaire, exceptionnelle. Alléluia. Disons ce matin avec Mathieu. Pendant que bon Dieu va chasser toutes sortes de maladies, de constipation. Disons ce matin avec moi. Par la puissance du sang de Jésus-Christ. Au nom de Jésus-Christ Nazareth. Maladie, constipation. Je dis, le Saint-Esprit chasse dehors. Gloire à Jésus. Gloire à Jésus. Maladie, constipation. Maintenant, au nom de Jésus-Christ, nous chassons dehors. Levez-moi, quel que soit côté qu'on y a. Et croyez que bon Dieu fait une intervention spéciale. Croyez que bon Dieu fait une intervention spéciale. Levez-moi, qu'on y a fait bon Dieu confiance. Dis-en ensemble avec moi. Des maladies, constipation. Quel que soit côté logé dans le corps physique, mais qu'on y a, le Saint-Esprit chasse dehors. Levez-moi, bon Dieu, glançons avec moi. Dis bon Dieu, merci. Pendant que la droite de l'Éternel manifeste sa puissance. La droite de l'Éternel est élevée. Pendant que Jésus a fait des interventions exceptionnelles, extraordinaires, au nom de Jésus-Christ Nazareth. Moi, je suis sorti pour continuer la prière pour vous-même matin. Même sorti au niveau de ligaments. Ok? Je suis sorti pour me faire intervention, pour me capable de prier aussi pour des jointures. Mon qui a des douleurs au niveau de ces jointures, surtout dans les genoux. Et des coups de bras qui enflaient. Il y a un peu l'autre partie encore physique ou encore qui mal fonctionné. Disons ensemble avec moi pendant que l'Esprit bon Dieu a fait intervention spéciale. Pendant que la gloire de Dieu a manifesté. Gloire à Jésus de Nazareth. Quel que soit le problème ou gagné au niveau des jointures. Que ce soit au niveau des bras. Au niveau des pieds. Quel que soit côté ou senti que. Ou gen des douleurs dans jointure matin. Mettez main au souli. Si vous pas d'accord, mettez main au souli matin. Mais vous pouvez le citer pendant que bon Dieu a fait intervention spéciale.

Dis-le ensemble avec moi. Des maladies au niveau des jointures. Douleur. Gloire à Jésus. Voyez que maintenant, mon Dieu a fait intervention spéciale. Mon Dieu a fait intervention exceptionnelle et extraordinaire. Dis-le ensemble avec moi. Des douleurs au niveau des jointures. Quel que soit côté ou situé dans le corps physique, moi qu'on y a. Moi commandé dehors. Levez mon bail, mon Dieu, glance avec moi. Dis mon Dieu, merci qu'on y a. Pendant que le Saint-Esprit a fait intervention spéciale. Pendant que le Saint-Esprit a fait intervention extraordinaire. Passez-moi. Mon Dieu a guéri Kounia. Dis-le ensemble avec moi. Des maladies des jointures. Douleur. À quel que soit niveau que vous êtes attaqué matin. Le Saint-Esprit chasse dehors. Levez mon bail, mon Dieu, grand sœur, matin. Pendant ou même qui a des déchirures. Ligaments n'ont pas fonctionné comme il faut. Gloire à Jésus. Alléluia. Alléluia. Pendant que vous-même qui avez des problèmes au niveau du pied droit, vous ne pouvez pas marcher comme il faut. Venez mettre sous pied droit, tout kounia. Bon Dieu, il faut courir avant journée infinie. Bah, mon Dieu, glance avec moi. Dis ensemble avec moi. Et quel que soit le problème, moi gagné au niveau de pied droit, je dis, moi décrète au nom de Jésus-Christ Nazareth, le Saint-Esprit chasse dehors. Gloire à Jésus. Marchez pied droit. On est mon Dieu qui a permis que je dis, la guérison pénètre pied droit. Et quelle que soit la douleur que tu as pied droit tout matin, nous voulons évidence. Nous voulons une intervention spéciale de la part de Dieu. Bah, bon Dieu, glance avec moi. Dis bon Dieu, merci matin. Tu m'as eu la toute puissance de Dieu. Tu m'as eu la gloire de Dieu. Intervention divine. Guérison. Intervention divine, guérison. Il y a un matin en cap coutume où mettons pas fin sous. Depuis vous ne mettez pas fin sous. 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Et comme si vous sentiez que vous gossiez, vous gossiez, vous gossiez. Ah, matin. Si l'Éternel pas de secourir, vous voilà exister encore pourtant des paroles, ça que mon Dieu a dit qu'on y a. Parce que vous venez déposer pas faire un sourire comme vous sentez qu'on a goussi. Qu'on a goussi. Et des fois, vous sentez que vous pouvez aller ou pas la mon ici du tout. Ma pendant vous font bagaille pour matin. Et des mains sur l'estomac. Et chassez toute expédition. Et qu'on est matin, ou c'est petit bon Dieu, aucun malheur ne t'arrivera, aucun fléau n'approchera de ta tente. Mesdames et messieurs, l'estomac, pendant que le Saint-Esprit a fait une intervention spéciale, dis ensemble avec moi. Dis par la puissance du sang de Jésus-Christ. Quelle que soit l'expédition qui vous défendra maintenant. Au nom de Jésus-Christ, Nazareth, expédition, moi chasseur dehors. Continuez à mettre les mains sur l'estomac. Pendant que mon Dieu a épané ou du pire. Vous ne supposez là encore. Vous devez supposer mourir et non entièrement. Vous êtes tellement enflé, même sec que la table est éclatée. Mais bon Dieu, pas qu'il est arrivé matin. Mais bon Dieu, grand sang avec matin. Vous allez faire déclaration ça avec moi dernière fois.

Et bien, la puissance du sang de Jésus-Christ ce matin, quelle que soit l'expédition qui vous défait, Josia, au nom de Jésus-Christ Nazareth, le Saint-Esprit chasseur dehors. Nous allons attaquer maintenant infection sanguine. Quelle que soit la forme d'infection que vous avez dans le sang. Il est capable de cancer, il est capable de lupus, il est capable de sida, il est capable de maladie MTS, maladie transmise sexuellement. Ok? Et quelle que soit la façon que sang contaminé a manifesté, je dis à bon Dieu, fais intervention. Très souvent, lorsqu'on a un sang contaminé, il est manifesté par des boutons qui le vaisseaux. C'est des signes qui prouvent que vous avez une contamination quelconque dans ton sang. Gloire à Jésus. Et maintenant, toute planification que tu as faite dans le monde invisible. Parce que le sang, c'est la vie. Le sang, c'est la vie. Le sang, c'est la vie. Là, ils attaquent dans le sang. Ils attaquent de ça qui constitue comme vie personnelle au bout de vrai. Gloire à Jésus. Eh bien, maintenant, je vais demander. Vous mettez les mains sur l'estomac. Quelle que soit la forme d'infection qui t'a manifesté dans son matin. Le Saint-Esprit a chassé. Il va retrouver la guérison. Au nom de Jésus-Christ, sans arrêt. Dis ça ensemble avec moi. Infection sanguine. Quelle que soit la façon que vous manifestez dans le corps physique. Je dis, le Saint-Esprit chasse dehors. Infection dans le sang. Manifestée par le cancer. Cancer du sang. Je dis, moi décrété le sang de Jésus-Christ chassé dehors. Moi de bon Dieu pour qu'a injecté le sang de Christ en dedans. D'ailleurs, on fait ça de manière symbolique. Même si quelqu'un monde qui a croit que matin ça n'a fait son bail qui dérisoire parce que le sang de Christ n'est pas visible. Comment on est capable de faire boire? Comment on est capable de faire injecter le nom? La Bible dit comme ça que dans 2 Corinthiens 5, dans le verset 7, nous marchons par la foi, non pas par la vue. C'est-à-dire, il ne sort pas, ouais. Il est beaucoup plus puissant que ça, ouais. Et c'est raison ça, Mathieu. Moi-même qui fais cancer, m'a demandé au matin pour capable injecter le sang de Christ en dedans. Ah, dis ça ensemble avec moi. Dis par la puissance du sang de Jésus Christ ce matin. Maladie cancer. Cancer du sang. Je dis, moi recevoir la guérison. Le sang de Christ injecté dans moi. Dis par la puissance du sang de Jésus-Christ ce matin. Au nom de Jésus-Christ Nazareth. Moi changer ADN. Moi recevoir ADN de Jésus-Christ. Maintenant, moi prophétiser, moi déclarer le sang de Christ propager dans toute veine moi. Le sang de Christ propagé dans toute veine, moi. Le vêtement, bon Dieu, grand sang, matin. Jésus font transfusion pour. Il fait transfusion, matin. Pour tout le monde qui fait lupus. Pour tout le monde qui fait sida. Et pour tout le monde qui a un sang contaminé d'une façon ou d'une autre. Nous voulons faire proclamation, ça, matin. Pour nous montrer l'ennemi que le Saint-Esprit est en contrôle. Le sang de Christ qui est versé

à la croix, il est versé pour la guérison. Parce que par les meurtres issus de Christ, nous sommes guéris. Alors maintenant, si vous faites sida, si vous faites maladie lupus, si vous avez une contamination sanguine quelconque, et que maintenant on croit que bon Dieu a porté la guérison pour vous, mais des mains sur l'estomac, pendant que bon Dieu a résoudre la maladie, ça, a résoudre le problème, ça. Lisez ensemble avec moi. Il va à la puissance du sang de Jésus-Christ. Au nom de Jésus-Christ Nazareth, nous avons décrété Kounia, quel que soit sang, contaminé, infecté, il est encore physique maintenant, quelle que soit façon qu'il manifeste, je dis à, nous avons décrété guérison, nous avons déclaré guérison. Moi, recevoir Kounia, la guérison divine. Moi, recevoir Kounia, la guérison divine. Guérison. Guérison au nom de Jésus. Guérison au nom de Jésus. Guérison au nom de Jésus. Lisons ensemble avec Matthieu. On a que mon Dieu a fait une intervention spéciale. Infection sanguine, dehors. Virus dans le sang, dehors. Quelle que soit la façon que maintenant, il y a une infection sanguine qui manifeste dans le sang maintenant. Jésus-Christ chasse, recevoir la guérison. On a que m'a demandé au matin, pour masser corps physique, quel que soit le couteau, sentir malade. Masser corps physique. Gloire à Jésus. Gloire à Jésus. On va masser corps physique. Que d'autres sont-ils malades? Jésus a produit la guérison. Maladie maintenant. Quel que soit côté logé, le Saint-Esprit chasse. Masser corps physique. Masser, masser, masser. Masse koto sortir malade matin. Masse koto sortir malade. Recevoir la guérison. Recevoir la guérison. Masse koto sortir malade kounia. Recevoir la guérison. Guérison au nom de Jésus. Guérison au nom de Jésus. Guérison au nom de Jésus. Maladie. Quel que soit côté logé, Kounia, le Saint-Esprit chasseur dehors. On doit passer matin. Pendant que Jésus a produit la guérison. Et c'est que ça ciel là contre matin. Parce qu'il y a un peu de monde que bon Dieu délivré, retiré en bas pouvoir maladie. Et que bon Dieu mette au dehors. Gloire à Jésus. Moi, j'ai senti un bagage spécial qui fait dans l'onde là. Moi, j'ai senti une intervention exceptionnelle, extraordinaire, qui fait maintenant à la gloire de Dieu. Il y a un monde qui a écouté le matin, il y a un boule qui levait l'ando. Il va tellement loin court. Il levait l'ando, il va tellement loin court maintenant. Et demain, on souligne. On demande Dieu pour le faire une intervention pour le fond. Gloire à Jésus. Et demain, on souligne et dit, boule sa fond au nom de Jésus-Christ. Il y a un monde qui a une perturbation mentale. Vous commencez à manger dedans. Vous sentez ou là au niveau de démence. Et même au niveau de perte de mémoire, comment se sentit ça? Des fois, alors, levé le matin, vous sentiez ou pas l'amour ici, l'esprit ou ailleurs. Gloire à Jésus. Gloire au Saint-Esprit de Dieu. Maintenant, mon sang prend le monde de cet esprit

pour le remplir de la tête aux pieds. Mettez mes souvent tout. Vous allez demander Saint-Esprit pour le remplir de la tête aux pieds. Pour quelle que soit planification qui te faite quand tout même matin. Pour planification n'a pas passé. Mais pour ce pas bon Dieu qui passé matin. Au nom de Jésus-Christ sans arrêt. Mettez mes souvent tout. Et guidez Saint-Esprit fait intervention spéciale. Et de la gloire de Dieu traversée de manière spéciale. Gloire à Jésus. Descends ensemble avec moi. Il va à la puissance du sang de Jésus-Christ. Au nom de Jésus-Christ, sans arrêt. Gloire à Jésus. Gloire à Jésus. Maladie folie. Maladie démence, Alzheimer. Gloire à Jésus. Maladie démangeaison. Quelle que soit la façon que vous affectez le cerveau le matin, moi décrète le Saint-Esprit chassé dehors. C'est pour suspendre manger dedans. C'est pour suspendre une perte de mémoire. Et c'est pour suspendre que vous sentez que vous balancez mon ici. Vous sentez que disparaître graduellement. Disons ensemble avec moi pendant que mon Dieu a fait intervention spéciale. Pendant que mon Dieu a fait intervention exceptionnelle. Disons ensemble avec moi. Les maladies, quelle que soit la façon qu'on manifeste, l'entête me maintient. Moi décrète le Saint-Esprit chassé dehors. Gloire à Jésus. Maladie Alzheimer, c'est pour l'aller. Maladie au niveau du cerveau, c'est pour l'aller. Quelle que soit la façon que l'ennemi a été attaqué au matin au niveau de la tête, Jésus abat la délivrance. Levez-moi en l'air, dis-moi, recevoir la guérison. Moi, recevoir la délivrance de toute forme de puissance maléfique. Satanique qui t'a marché derrière. Je dis, le Saint-Esprit chassé dehors. Donc, on a dit ce matin. Et c'est ainsi que bon Dieu a produit la guérison. Et ainsi que bon Dieu a produit la délivrance. Descends seulement avec moi, tiens. Jésus fait intervention spéciale. Il produit la guérison. Mais c'est corps physique comme matin pendant la terminée en commission. Au pied. La gloire de Dieu couvrir de la tête aux pieds. Au niveau des yeux. Problème au niveau des oreilles. Quel que soit coteau sorti ou malade dans le corps physique. Moi, prophétiser la guérison. On a que bon Dieu guéri. Recevoir la guérison. On a les matières. Moi, la guérison multipliée dans le corps physique matin. Recevoir la guérison. En capacité pour Dieu tellement guéri, l'arrivée la caille docteur, docteur dit pas besoin de lunettes encore. Il va dire pour retirer les lunettes là ou même non? Jamais. Bab jamais dit pas retirer les lunettes là ou même. Mais c'est pour le cas docteur. Docteur dit pas nécessité de lunettes encore. Parce que bon Dieu guéri. Levez-moi en l'air dit guérison au nom de Jésus. Levez-moi en l'air dit guérison au nom de Jésus. Et quelle que soit forme de manifestation de maladie, matin, Jésus est dehors. Et quelle que soit forme de maladie, matin, Jésus chasse dehors. Hein? Que bon Dieu bénit ou couvre ou garde ou protège. Que bon Dieu permette que matin, grâce lui manifeste dans la vie. De manière exceptionnelle, de manière extraordinaire, de manière grande et puissante matin. Ma même vite pour capable Jésus-Christ la vie. Ma même vite matin pour qu'à déposer la vie au pied de l'autel ce matin et reconnaître qu'il n'y a rien capable de permettre que je dise

0: ou bien à tous les points de vue de ta vie personnelle, que par le Saint-Esprit, que par la connaissance de Jésus-Christ, comme étant ton Sauveur, ton Seigneur et ton Maître. Alors, ma bonne, quelques secondes matin de réflexion pour qu'abaille Jésus-Christ la vie entièrement et vive pour lui jusqu'à la fin de tes jours. Gloire à Jésus. Et bien, matin, puisque vous décidez de Christ la vie, disons ensemble avec moi. Le Seigneur Jésus, Sauveur de l'humanité tout entière, ce matin, Sauveur le Seigneur, m'a demandé au Kounia, la caillou comme petit, marcher ensemble avec, remplis-moi de grâce et de bénédiction, sauver non moins du péché, fais me reconnaître comme Sauveur et comme Maître. Merci parce que vous pardonnez tout péché. Merci parce que vous faites grâce. Et ma vie pour vous-même. Ouvrez ma action là. Protégez-moi. Gardez-moi. Au nom de Jésus-Christ. Amen. Maintenant, c'est une bénédiction spéciale pour moi pour me dire ensemble avec vous. Nous sommes capables de participer ensemble dans l'émission comme on dit maintenant. Donc, quoi que bon Dieu te remplisse de grâce et de bénédiction. Levez-moi, on l'a dit guérison au nom de Jésus-Christ. Pendant que si elle descend dans la vie, descend dans la caille, et descend dans toute entreprise au matin. Et que ça capable de permettre que même les gens du dehors tendent action bon Dieu dans la maison. Et bon Dieu bénis au matin. Et bon Dieu gardez-vous. Et bon Dieu protégez-vous. Et bon Dieu couvre de grâce et de bénédiction. Eh bien, c'est sur ce mot que je souhaite bon le Seigneur couvrir de grâce et de bénédiction. Que bon Dieu permette maintenant la vie y est traversée entièrement et que vous vivez pour Jésus-Christ jusqu'en l'éternité bénie. Je avec la paix, la joie, la bénédiction du ciel.
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1: 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Le royaume, j'en étais convaincu, il commençait avec Jean-Baptiste. Il commençait avec Jean-Baptiste. Jean-Baptiste, Jésus-Christ dit, depuis le temps de Jean-Baptiste, le royaume des cieux est forcé. Vous connaissez, pour une bonne référence, c'est la Matthieu chapitre 11, le verset 12. Il dit, depuis le temps de Jean-Baptiste. Jean-Baptiste, c'était le précurseur du Messie. Ça, qui pour faire voyage là, et pour te annoncer, préparer l'avènement du Seigneur. Mais avec Jean-Baptiste, qui c'est un style de prophète de l'Ancien Testament, il pral emmener un message qui est différent. Et qui pral différent, et dans la façon de promulguer, et dans la façon que pral appliquer. Et ça fait, lorsque l'ange Gabriel pral annoncer la naissance de Jean-Baptiste, il va bien préciser que, il va bien préciser pour le dire dans le verset 17 du livre de Luc, chapitre 1er, il ramènera les cœurs des pères vers leurs enfants. Luc 1er, verset 17, il dit, il ramènera les cœurs des pères vers les enfants et les rebelles à la sagesse des justes, afin de préparer au Seigneur un peuple bien disposé. Ce qui veut dire, la disposition dans la chrétienté, c'est pas une disposition physique, c'est une disposition de cœur. L'homme veut recevoir la même en Dieu, c'est pas physiquement pour recevoir la même en Dieu, c'est dans le cœur. C'est disposer pour un homme capable de bénir. Tandis que le royaume d'Israël te fait appel à ce qui est visible, aux œuvres de la chair, mais le royaume de Dieu, venu par Jean-Baptiste, annoncé par Jean-Baptiste et établi par Jésus-Christ, par le fait appel au cœur. 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Dans Jean 6, 44, la Bible dit nous, papa, attirez-nous vers Jésus-Christ. Il fait un cadeau Jésus, mais il attire nous vers Jésus-Christ. 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Nous t'es plus qu'on attirance physique. 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C'est pas une règle générale qui existe dans l'Ancien Testament, c'est qu'un certain héros de la foi. Mais il prend une règle générale pour le Nouveau Testament. Et ça fait Jésus-Christ, c'est lui-même qui auteur foi. Et ça fait dans Matthieu chapitre 11, le verset 28, il prend le relais. Il prend le relais, nous. Il prend le dit, venez à moi, vous tous qui êtes fatigués et chargés, parce que le connaît, même si papa a tiré nous, pour nous venir joindre, c'est par la foi. Et c'est lui-même qui pour faire la foi, jamais dans nous, il relais, nous. Parce que Romains 10, 17 dit, la foi vient de ce qu'on entend. Et ce qu'on entend vient de la parole de Dieu. Ce qu'on entend. Ça veut dire, si pas gagne parole qu'a parlé, moun pap kwe. Et c'est pas seulement par la parole qui sorti dans la Bible la foi jamais, jamais aussi par la parole de témoignage. 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C'est parce que nous pas fait travail là. Nous pas mettre dans position pour le monde venir pour le cas déterminer qui est mon Dieu lié. Au contraire, l'église est en but à toutes sortes de scandales qui peuvent essayer de détruire, sacrer l'évangile. 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Mais comment ou vient joindre Jésus? Ou vient joindre Jésus par deux actions. Ou confesser lui et pourquoi elle? Ou confesser lui ou pourquoi elle? C'est ça qui baille le salut. Et ça fait dans Romains 10, verset 9, il dit, si tu confesses de ta bouche, si tu crois dans ton cœur, si tu confesses de ta bouche, le Seigneur Jésus-Christ, si tu crois dans ton cœur que Dieu l'a ressuscité des morts, tu seras sauvé. Le salut, c'est pas prier ou t'as le prier pour sauver. Ni, c'est pas un côté où t'es allé, non. C'est simplement ça qu'on fait. Lorsque l'apôtre Paul a un problème, il était sorti en prison, j'ai au lieu à te voir et tuer, et puis il dit à l'apôtre Paul, que faut-il faire pour être sauvé? Dans Actes des Apôtres, chapitre 16, 31, il dit, crois au Seigneur Jésus-Christ et tu seras sauvé, toi et ta famille. Ça veut dire, le salut en tant que tel, moun pas travail pour ça. Moun pas posons action pour ça. C'est cet esprit touche cœur. Et le cet esprit touche cœur, là où vient né, ou vient né spirituel, ou qu'on naissance spirituelle là. Ou qu'on naissance spirituelle et ça porte à intéresser aux œuvres de Dieu. Avant ta conversion, ou pas intéressé de ça que t'as passé dans l'évangile. Avant ta conversion, ou pas intéressé de un rien qui t'a existé dans le royaume, non. Mais immédiatement qu'on est de nouveau, le Saint-Esprit permet que vous intéressez à ça qui existe dans le royaume, non. Moi, verset, dans 1 Corinthiens 12, le verset 3. Mettez-le-moi, s'il te plaît. Verset ça, fais-moi sentir. Lui dit, c'est pourquoi je vous déclare que nul, s'il parle par l'Esprit de Dieu, ne dit, Jésus-Christ est anathème. Ça veut dire, yon moun qui naît de l'Esprit, ou pas qu'avoir le doigt pour parler l'évangile mal. Ou pas qu'avoir le doigt pour dire des choses qui contraires avec ça, bon Dieu dit dans l'évangile. Et ce doigt, c'est pas seulement à propos de Dieu, non, même prochain, là. Même moun qui chita à côté, là. Ou pas qu'avoir le doigt pour parler le mal ni des tuiles, parce que c'est un petit bon Dieu lié, l'elvin converti qu'on y a, l'esprit bon Dieu habitant dedans. Ça veut dire, là où il fait n'importe quoi qui mal à son endroit, c'est bon Dieu qui fait mal tout, parce que l'esprit bon Dieu habite en dedans. Donc, il dit que, c'est pourquoi je vous déclare que nul, s'il parle de l'esprit de Dieu, s'il parle par l'esprit, ça veut dire, si vous n'a parlé par l'esprit, ou pas qu'à dire bêtises. Si vous n'avez pas dit c'est par l'esprit à parler, ou pas qu'à dire tintin. Parce que l'esprit pas inspirer moun sottise. L'esprit pas tirer moun. Bagay qui va droit, l'esprit a inspiré moun des choses du royaume. Et voilà pourquoi il dit, s'il parle par l'esprit, ou pas qu'a dit Jésus-Christ anathème, ni tout, pas qu'a dit anathème tout. Ou pas qu'a dit pour qui, parce que l'esprit bon Dieu habite en homme. C'est ça, 1 Corinthiens 3, verset 16 dit, l'esprit bon Dieu habite en quelque sorte, monsieur porteur de la présence de Dieu. Il dit comme ça que, remettez-le-moi encore, 2 Corinthiens 3, verset 12 là. 2 Corinthiens 12, verset 3, il dit, Jésus, il dit, être anathème, et que nul ne peut dire, Jésus est le Seigneur, si ce n'est par le Saint-Esprit. Pas grand monde qui a campé pour dire Jésus-Christ est Seigneur, si c'est pas Saint-Esprit qui met ça en dedans. Parce que immédiatement quand on dit Jésus est Seigneur, vous effacez tout ça diable là derrière en dedans. Ou fait partie du royaume. Ça fait l'autre campé où dit Jésus c'est le Seigneur, c'est le Saint-Esprit qui fera le dire ça. Saint-Esprit. Et si vous êtes capable de dire ça, c'est qu'on sauvait déjà. Et ça fait le monde pas de problème avec le nom de Dieu, mais il y a un problème avec le nom de Jésus. Parce que toute religion, car elle est Dieu, toute religion, Mohamed, Allah, yo tout bay tête yo non Dieu. Mais de pour parler de Dieu, yo pas dit rien, mais de pour citer le nom de Jésus-Christ, le monde est branlé. Le monde est branlé. Pour qui ça? Parce que lorsque cite le nom de Jésus-Christ, le Saint-Esprit est en mouvement en même temps. Le Saint-Esprit a marché en même temps. Et ça fait là nous chita n'a bay bon Dieu gloire. Eh bien, non seulement Jésus parmi nous, mais le Saint-Esprit glorifie Christ en même temps aussi. Pourquoi ça que femme dit ça? C'est parce que pour me arriver là, texte ensemble avec vous, pour me capable fort connaître que Être rempli du Saint-Esprit, c'est une conviction personnelle, une recherche personnelle, qu'on doit aller chercher personnellement. Et Jésus-Christ pral dit ça dès le départ avec Apotio, avant même qu'elle te mouri, il pral ba nèg yon avant goût de sacrilé, chercher rempli du Saint-Esprit. Vous connaissez femme dit ça ensemble avec vous à travers la parole. Et ça fait dans Luc chapitre 11, le verset 13. Pendant monsieur yo posé Jésus-Christ son question sur la prière. Yo posé Christ son question sur la prière. Yo dit Seigneur, apprends-nous à prier. OK? Jésus-Christ a peut expliquer les étapes. Les rives quelque part, les sentis n'est pas prêt pour ça. Et donc, si donc méchant comme vous êtes, vous savez donner de bonnes choses à vos enfants, à combien plus forte raison le Père Céleste donnera-t-il le Saint-Esprit à ceux qui le lui demandent? Regardez bien ici, dit le Saint-Esprit, moun qui mandé. Le pour te sauver, ou pas te mandé pour te sauver. C'est le Saint-Esprit qui entre dans le cœur, il touche le cœur ou repenti. Le pour te sauver, ou pas besoin de la prière pour te sauver. Son service ou une assister, son monde qui vient parler avec vous, et puis cœur touché, et pour porter tête tout devant, yo prier avec vous. Et faut dire la parole de repentance. Mais là, Jésus-Christ dit, n'importe qui monde qui m'a de Saint-Esprit, papa Baoul. Pour qui ça m'a de Saint-Esprit? Alors que l'Esprit habite en dedans déjà. Pour qui ça m'a de Saint-Esprit? Alors que ou né d'Esprit. C'est parce que, dans l'autre dimension, pour aller chercher dans mon Dieu, ça m'a donné une démarche personnelle. Ça m'a donné pour faire marche. C'est pas chita pour chita. Même Jean-Lord est prêt à convertir pour l'esprit vint de nous. L'esprit vint de nous, bon, avant goût de sale caillé pour. On y a fort fait des marches là. Et rappelez bien, Jésus-Christ dit votre Père Céleste. C'est-à-dire qu'il a parlé avec des hommes qui non seulement déjà sauvé, mais potentiellement pour le sauver encore, parce que, lui dit, votre Père Céleste, lui, identifie m'nègyo avec papa, elle, qui est dans le ciel là. C'est pas avec parien, là, parler là. C'est ça que monde qui sauvé déjà. Et ça que fait Christ, dans Jean 14, l'elbra le palac, monsieur, à partir du verset 16, lui dit, ma voix est Saint-Esprit pour nous-mêmes. Et puis dans le verset 17, lui dit, le Saint-Esprit que le monde ne peut recevoir. Le Saint-Esprit, si c'est avec le monde qui t'a parlé, dans Jean chapitre 11, le verset 13 là, il va te demander, parce que là, dans le verset 17 là, il dit le monde pas qu'à recevoir. Pour qui ça que fait le monde pas qu'à recevoir? Cet esprit qu'il dit qu'il va tomber sur toi, c'est parce que l'or pas contre mon Dieu, l'or pas converti, monde qui pas qu'on converti, pas qu'à recevoir la plénitude de l'esprit. C'est monde qui convertit déjà. C'est monde qui connaît mon Dieu déjà, qui a recevoir la plénitude, parce qu'elle dit, le monde ne peut le recevoir. Et parce que le monde ne peut le recevoir, il peut convaincre le monde du péché, de justice et de jugement. Mais le monde ne peut pas recevoir. La porte de la conviction pour eux. Et là, lorsqu'on finit de convertir, il vous dit, bon, moi, je finis de arriver. Moi, j'ai la plénitude, je suis sous l'oreille. Ce n'est pas comme ça. Il faut qu'on démarche personnelle pour permettre que, ou aller demander papa. Assurance que nous avons, c'est que Jésus-Christ dit, je vais demander l'abandon. Ok. Ça clair pour tout le monde là. Ça clair. Maintenant, c'est ça que Jésus-Christ a insisté. Dans l'acte des apôtres, chapitre 1, verset 8, il dit, monsieur, c'est pour nous lier. Promesse là, c'est pour nous lier. Même pas admettre pour nous chita oisif. Faut aller dans la prière. Et ça prend le mener dans l'analyse de l'acte des apôtres, chapitre 2, ensemble avec vous, pour nous finir le message là avec vous matin. Ça prend le mener dans l'analyse de l'acte des apôtres, chapitre 2, pour nous capables de comprendre pour qui raison Christ dit ça et qui dans quelle dimension nous-mêmes nous devons aller pour nous recevoir le matin. C'est l'inauguration de l'église. L'inauguration de l'église. C'est Saint-Esprit qui descend pour inaugurer l'église. Ça veut dire que nous-mêmes qui chita là aujourd'hui, nous allons comprendre pour quelle raison nous chita là. La Bible fait nous comprendre que dans l'acte des apôtres, chapitre 2, il dit le jour de la Pentecôte, c'est le moment. Le moment de la descente du Saint-Esprit. Son jour, bon Dieu choisit. Le choix de Dieu, qui est le jour de la Pentecôte, Bon Dieu pas dit yo qu'il laisse l'esprit à descendre. Il seulement dit yo aller. Ça veut dire que je pour recevoir la main mon Dieu. Bon lui m'a dit ça. Se garder ou garder ouais, pas nous la prier comme ça. Ou que doit pas remplir ici à mon rempli la caillou. Ou que doit pas même remplir la caillou, ou que doit pas dans la machine ou remplir du Saint-Esprit pour que ça parce que bon Dieu pas qu'a dit exactement qu'il va remplir ce Saint-Esprit, lui doit la prière. Lui dit doit la prière. Mais la tête pâle, lui connaît déjà c'est le jour de la Pentecôte. Mais il pas dit n'est-ce qui moment. Pour qui ça fait, m'a dit ça déjà, pour qui ça fait c'est le jour de la Pentecôte. Parce que Dieu c'est un Dieu de continuité, un Dieu de stratégie. Continuité. Parce que ça a commencé avec le peuple d'Israël là, l'a continué avec l'église. L'église c'est l'extension du peuple d'Israël. La stratégie aussi, bon Dieu attend que les nations du monde sont réunies pour permettre que le Saint-Esprit descende. Parce que l'église a un appel international. L'église a un appel, il dit le jour de la Pentecôte, ils étaient tous ensemble dans le même lieu. Maintenant, est-ce que c'est le jour Pentecôte là qui permet le Saint-Esprit descendre? Non. Est-ce que c'est la Pentecôte qui permet le Saint-Esprit descendre? Non. Parce que nèg yo était dans la prière. C'est pas jour à permettre que l'esprit mon Dieu descende, mais c'est parce que nèg yo était dans la prière. Ça veut dire que fondamental descendre pendant juste l'esprit là, nèg yo était dans la prière. Et pas parce qu'on a l'église qui est l'église Pentecôtiste tout. Ou quand on l'église qui a une dénomination Pentecôtiste et puis ou pas Pentecôtiste du tout. Pentecôtiste signifie moun qui croit dans sacré les la être rempli du Saint-Esprit. Et c'est ça que fait dans Actes des Apôtres, chapitre 1er, le verset 13. Il dit nous, il persévérait dans la prière. Dans ils m'ont metté accent sur moi. Ils ont monté ensemble. Ils montaient dans la chambre haute. C'était Pierre, Jacques et Jean, etc. Dans le verset 14, il dit, ils tous de commun accord persévéraient dans la prière. Ça veut dire, c'est pas un jour où t'es venu, on met à genoux, c'est l'Esprit Saint. Ils auraient été continuellement dans la prière, dans la consécration personnelle. Continuellement. Et bien, vini, ou te vini, ça te fait comme ça. Il y a quelques bagailles dans la vie ou, qui sont nécessaires pour marcher spirituel ou, c'est pas dans la blague pour jouer ni, c'est pas devant la télévision pour jouer ni, c'est pas dans la marche dans la rue pour jouer ni, sont temps de consécration personnelle pour mettre à part, pour dire Seigneur, m'vle ça. M'vle la vie spirituelle m'a changé. M'vle un autre monde, alors, m'a mettons temps à part pour faire ça. Il y a plus de monde qui pensait que c'est comme une magie, il y a pas le rempli de cet esprit, vient chita là, et puis pendant ça, non, bon Dieu m'en donne plus que ça. Il m'en donne autant de consécration personnelle. Lui m'en donne autant pour rester persévérer dans la prière. Persévérer dans la prière. Donc, c'est pas le moment qui détermine la venue de cet esprit. Mais c'est ça n'est que t'affaire. Ça n'est que t'affaire. Dans l'évangile, il y a des bagailles qui arrivent. C'est pas l'elle river, c'est pas ça qui river là pour considérer, mais c'est ça on t'est commencé faire qui permet ça qui river pour considérer. 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Depuis il choisit pour m'river là, pas rien qui empêcher m'river là. 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Et c'est ça qui fait, apôtre Paul dit, si Dieu est pour moi, qui sera contre moi? Ça veut dire, le bon Dieu choisit pour venir là. 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Est-ce qu'on va prêter net là? 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Pour arriver là, l'on comprend pour continuer encore. L'on regarde pour plus on frappe dans roche, plus on casse. Est-ce que ça permet fort quitter l'évangile ou abandonner? Bon Dieu dit non. Et puis là, bon Dieu va lever quand on peut continuer à marcher jusqu'à ce qu'on arrive. Bon Dieu dit, mais monsieur mérite ça. Et ça, l'église va comprendre. 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Avant Joseph, t'es arrivé, premier ministre en Égypte. 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Dans le rêve, il fait, il a commandé par un lieu. 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Il vint du ciel un bruit comme celui d'un vent impétueux. Là, c'est l'esprit caractérisé comme étant le vent. Mais cet esprit n'a jamais été caractérisé. N'a pas été caractérisé seulement par le vent à travers la Bible. Dans le ministère de Christ, c'était caractérisé comme une colombe. L'état de sous Christ, c'est comme une colombe. Pour que raison sous Christ dit colombe, le jour de la Pentecôte le vent. Pour que raison la différence entre deux caractéristiques. Le jour du baptême de Christ, c'est la colombe. Le jour de la naissance de l'église, c'est le vent. On nous prend symbolisme de chaque. Hein? La colombe symbolise la douceur. la compassion, la tempérance. L'aile descend sous tête Christ sous la forme d'une colombe, ça signifie que Christ parle au ministère de compassion. Un ministère d'amour. Il va pas le courir derrière monde, il va pas l'accompagner tout le monde, un ministère d'amour. Mais pour quelle raison, le jour de la Pentecôte, il descend sous la forme d'un vent impétueux, d'un vent violent. C'est parce que forme ministère par l'établi qu'on y a. Il va établir par compassion seulement. L'église prend le pouvoir pour le craser, briser. L'église prend le pouvoir pour le détruire. Est-ce que vous comprenez ça, M. Dolala? Moi, je dis l'église prend le pouvoir pour faire ravage. Et c'est ça que fait. Et c'est ça que fait Jésus-Christ lui-même pour que tu parles. Il dit, voici les miracles qui accompagneront ceux qui ont cru en mon nom. Ça veut dire, vent ça par le vent. Depuis où pas que Christ l'a ravagé. Depuis où mettons du côté du diable l'église. Et ça que fait. Même à la nia, ça que ça vira. 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Le ministère de compassion était dans Christ. Regardez, pendant le ministère de Christ, il a craché dans la figure, il a percé beaucoup de lui. Qui ça le dit? Il dit pardonne-le parce qu'ils ne savent pas ce qu'ils font. Pendant le ministère de Christ, Christ n'a pas rejeté aucun monde. Mais l'église, il va jouer le rôle d'accompagner tout le monde, mais en même temps aussi, la Bible dit comme ça que l'église prend le pouvoir pour faire des choses extraordinaires. Le vent, ça veut dire, maintenant, faut que nous t'en reconnaître que côté nous, il y a, bon Dieu a un pouvoir pour faire des choses extraordinaires avec nous. 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Ou pas qu'à tout temps à cœur dérangé, faut qu'on moment dans la vie où, pour dire la droite de l'éternel manifeste sa puissance. La droite de l'éternel est élevée. Et pour regarder l'ennemi en ange, dit, je ne mourrai pas, je vivrai. 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

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Ce n'est pas langue du feu, mais c'est des langues qui semblaient avec du feu. Parce que le feu, ce n'est pas langue, non. Le feu, c'est Saint-Esprit. Et puisque vous êtes en onction du Saint-Esprit, les paroles, la sautent dans vous, sautent avec du feu. Mais le feu, c'est Saint-Esprit. Parce que bon Dieu a habitué, exprimé déjà comme étant le feu. Les bon Dieu parlerait les Moïse dans Exode 30, dans Exode 3, le verset 2. C'est un buisson ardent du feu que le relait Moïse. L'élevé les Moïse, Moïse obligé de tourner pour regarder qui côté du feu aille. Dans Exode 13, le verset 21, la Bible dit nous la nuit. Bon Dieu manifestait comme du feu pour Israël, la nuit. 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Bon Dieu manifestait comme du feu pour Israël, la nuit. 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Ça veut dire que à soya, on pas besoin à mettre des lampes de nuit dans la chambre pour dormir. Parce que les mauvais esprits visitent chaque soir. Ou peur, ou fait cauchemar. On met des lampes de nuit pour dormir. À soya, invitez le feu de Dieu pour venir dans la chambre. Invitez le feu de Dieu pour venir dans la chambre à soya. Si vous avez des lampes de nuit, retirez-le. Et puis avant elle dormir, dit Seigneur, dans Exode 13, le verset 21, la nuit, où tu es qu'on éclairer le peuple là. 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

des langues semblables à des langues de feu. 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Il dit, lorsque Marie a la caille Elisabeth, Luc 1er verset 41, lorsque Marie a la caille Elisabeth, pendant Marie a parlé sous l'onction du Saint-Esprit, pendant Marie a parlé sous l'onction du Saint-Esprit, il dit nous que son enfant tressaillit dans son sein et elle fut remplie du Saint-Esprit. Ok? Ça, c'est correct comme ça. Verset 41, petite dans 21, c'est quoi? Et puis lui-même dit rempli du Saint-Esprit. On nous a le résultat de ça. Verset 42. Il dit, et elle s'écria d'une voix forte. Ça veut dire, il va crier en dedans. Il relaie avec une grosse voix. 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C'est pour tout le monde sentir qu'on bagaille qui en dedans, qu'on bouille. 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

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Il dit, peuple, la loi de Dieu, là, Natacha, je vais mettre là-dedans. Ézéchiel 36, le verset 26, 27. La loi que tu es en dedans, là, va le transférer en dedans. La plan en dedans, permanent. Je vous donnerai un cœur nouveau. Je mettrai en vous un esprit nouveau. J'ôterai de votre corps le cœur de pierre et vous donnerai un cœur de chair. Verset 27. Je mettrai mon esprit en vous et je ferai en sorte à ce que vous suivez mes ordonnances. Et vous observez mes pratiques de la loi. Ça veut dire que c'est vous qui avez choisi pour servir. Mais pour aller l'écriver, ma pendant, vous n'avez pas le choix pour servir. Vous n'avez pas le choix. Parce qu'avec moi, la bien-aimée, que vous êtes dans l'évangile, vous n'avez pas choisi pour l'évangile. 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

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Alors que dans Daniel 10 le verset 11, la Bible dit que Daniel tremblait devant mon Dieu. Parce que la présence de mon Dieu n'est pas couvrir pour camper droite. C'est pour. Il dit, Daniel, homme bien-aimé, sois attentif aux paroles. Et puis lorsqu'il m'eut ainsi parlé, je me tins debout en tremblant. Daniel a tremblé. L'Esprit

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Je préfère arriérer pour les hommes. Même mon sens dans le monde invisible. Je préfère sans sens pour les hommes. Même mon sens devant mon Dieu. Là, devant présence mon Dieu, Daniel tremblait. Le Saint-Esprit prend tout pour qu'à trembler corps. Il y a sept autres actions que divin capable de faire, que vous considérez comme une action qui est anormale, mais qui est dans la Bible. 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Je vais quitter pour vous. 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Si vous ne passez pas à arrêter, vous m'avez allé. 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

0: tout le monde qui t'a aimé.
1: Le pays ça va être corbia.
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1: La paix bon Dieu avec. Il y a plusieurs psaumes dans la Bible. Et chaque psaume a une explication, surtout les psaumes de David. Il y a des psaumes, David écrit, où est ces psaumes qui expliquaient quand la vie de David en détresse, en difficulté, en face de réactions violentes. Mais le psaume 23, l'on a étudié, moi-même, je m'a fait quelques détails sur le psaume 23. Je me demande, est-ce que David n'a pas écrit le psaume 23 pendant qu'il a ordonné, pendant qu'il a consacré comme le deuxième roi d'Israël? Parce que l'on a fait une définition du psaume 23 où est l'huile la même, onction d'huile là. Quand elle dit, tu rends d'huile ma tête et ma coupe déborde. Psaume 23, un détail là-dedans. Et puis dans le psaume 23, où il y a un langage de berger. Son berger qui a parlé, il y a un berger qui devant un souverain berger. Et David, c'est le berger. Mais il semblerait qu'il parle avec le souverain berger. Les lapins gardent tendresse que bon Dieu couvre. Il dit, bon Dieu, pas l'autre bagage. Il est un berger. Parce que c'est berger même qui a tout soin ça. C'est berger qui connaît les brebis à dormir, les manger. L'aile marche trop loin. Et berger a pour devoir d'entretenir cette bergerie, ou bien la bergerie, ou bien le berger, et prend soin de ses brebis. Oui, David avait expliqué dans le psaume 23 tout en détail du psaume 23, tout en détail de la tendresse de Dieu. Il dit l'Éternel, c'est berger, il va manquer un. Lui-même définit où Dieu l'a conduit dans de verres. Mais bien aimé, dans le Seigneur, je voulais partager ça avec, ou même qui a entré dans une année de grâce, ou bien qui est en route, ou bien qui est en processus d'une année de grâce. Le psaume 23, il y a assez de provisions pour instruire en ce sens. Les caractéristiques d'un berger. En plus, des fois, nous-mêmes, nous venons à l'église, nous chantons, nous adorons, mais nous ne sommes pas soumis devant Dieu comme la brebis. Devant la tendresse du berger, nous prenons toute chair, nous sous de nous. Nous prenons toute responsabilité. Nous ne venons pas brebis. Nous venons berger automatique. Parce que la brebis n'a aucun droit.

seulement de suivre la trace du berger. Les gens regardent comment nous-mêmes nous venons à l'église, comment nous avons adoré. Nous besoin de tourner l'école encore. À l'école de Dieu. À l'école classique, non, à l'école de Dieu, pour pouvoir saisir les caractéristiques, comment marcher avec Dieu. Dans l'église. Nous ne sommes pas patients pour nous faire un bac nos machines devant nous. Tellement. Nous ne sommes pas avancer même non, bambam, mon jida. Ouais, comment nous mal. Nous venons de l'église, mais toujours gros nègres, nous toujours nous-mêmes. Moi-même. Mais les gens libérés, moi, je demande pour qui ça n'a pas des libérés. Pour nous libérés, pour nous gagner l'estomac, nous mettons nous, nous gossiers, nous avons rien. Non, nous ne sommes pas capables. N'a pas marché l'église comme des religieux, mais nous pouvons faire profession de servir Dieu. Parce que l'homme marche avec un monde, dit-moi sauf les frères, ou pas qu'à marcher devant, ou pas qu'on ouvre la côte au voile. C'est lui qui a mené. Ou t'as dû collecter les pas dans la trace de votre conducteur, pas vrai? 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Il y a les exigences de Dieu. Et n'oublie pas, nous avons un Dieu sévère en ses exigences. Même si on a un médecin prescrit un médicament, il nous met qui gens pour boire. Vous souffrez d'une grippe, vous souffrez du presque au sirop, vous mettez une nuit, vous pas dormir, mais du sirop ça trois fois par jour. Ou même pour tellement de grippe, la fatigue. Pourquoi vous attendez trois fois par jour ça? Vous avez un temps. Donc, prescription. Prescription, mon Dieu, prescrit la frème. Et ni pas presque nous tous, nous sommes des élèves assis à la classe de Dieu. Mais élève ça, ni pas dans la même classe. Même sous l'évangile là, son grand hall, grand l'église, tout une chita sous banc. L'église se divise en classe. L'homme dit l'église se divise en classe. D'où nous avons des élèves de différentes classes. Il y a quelque parmi nous là, bon exigeant, bon Dieu, ferme, il n'y a pas folie. Parce que nous ne pas dans la même classe. Donc comment entrer l'église avec une chita? Regardons-nous, on a traversé Judia que nous ne comprenons pas ni inaperçu, mais combien profond. Nous avons entré dans l'église et puis on préfère discipline à comparer pour aller mettre au chita. Ou même des bois venir, on chercher des amis, on chercher des pour marcher, pas en pile. Et puis préfère même les mandataires pour mettre au chita. Ou pas qu'il y ait chita sans pas de chita. Et même nous avons préféré discipline, nous mettre dans l'église, faites très attention avec eux. Il y a fait une paix dans le jeûne, il y a fait une paix dans le veille de prière, il y a fait une paix dans le veille de nuit, dans la rébellion, dans le mal élevé. On peut faire discipline, parce qu'on ne peut pas mettre au chita pour dégager. C'est là qu'ils ont fait chita. Ça, c'est mettre. Ils ont mis au chita déjà. Il y a des gens qui préfèrent marcher avec eux, comme ça, ils préfèrent parler. Ils ne peuvent pas le défendre, ils ne peuvent pas. On va l'évangile, tout. Ou sont religieux, ou pas chrétiens. Regardez-moi, même d'abord le prêcher, dans l'église, le prêcher, oui. Et puis pendant la prière, puis les gens qui n'importe la responsable, dit, les gens qui son autorité établie, lui. 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
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Ça a plus belle, oui. Que brutalité, sauvagerie. Ah, moi, je suis sous chambre là. 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Pour que les prédicateurs aient la poche, c'est à la veille, ils vont le bouger pour le monter sous chair. Ils vont dans la communion à peuple, ils vont dans la prière à peuple, ils vont dans rien. C'est des preachers. Mais qui va bien. Gardez-le pour faire mes messages là. C'est dans le cantique que tu as chanté. Nous sommes entré dans l'assemblée, dans la communion. Quand les chrétiens communion, et pendant que je suis dans l'assemblée, et puis me tendez la voix de Dieu qui dit, ce matin vous allez prêcher et la vitesse de Dieu, la sagesse de Dieu. Il est pour ne pas trop détacher des peuples là, il y a un peuple à nous sortir. Quand on dit qu'on colle retiré dans le peuple là. Nous avons appris ensemble, vieux frère, à genoux, à vivre à terre, et puis passer à l'île seulement le ballon grade, bon pour lui, peut-être cher à gonti au terre, et puis tout monter dans le terre. Non, monsieur, ça ne se fait pas. Hein? On est chrétien, on doit communier avec le peuple. 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Nous sommes en trois rôles, nous sommes en diacre, nous sommes en sous-chef. Bon, on est même gardé, pour définir faire le diacre, la petite. Il n'y a pas jamais dans l'assemblée encore. 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Bon côté, David revient dans somme 23. Il dit tu dresses devant moi une table. En face de mes adversaires. L'homme étudie la nature de Tabza, cette table dressée par Dieu devant David. Tabza a deux portées. Auteur qui écrit Cantique 36 créoles là, il y a une table couverte lui-même. Vous connaissez un bon Dieu, chaque serviteur a une ouverture, chaque serviteur a un bon Dieu d'une façon. Parce que Dieu, c'est Dieu universel. Chaque serviteur de Dieu porte bon Dieu dans un vaisseau. Auteur qui écrit Cantique 36 et créole là, il dit « Ou ranger un superbe couvert pour moi devant tout ennemi, ou manger à moi ou bamboué de l'eau que ciel là, celle gagne. » Ça, lui-même, il voit cette table dressée dans le psaume 23, c'est une table de fête, une table de manger de plat, une table garnie. Et tandis que la nature de la table dans le psaume 23, c'est la distance dressée par Dieu entre toi et l'ennemi. Ennemi, mais d'a fait bruit, mais d'a fait rage, les loin. Grâce à la présence de cette table, l'ennemi se trouve à distance, mon frère. Vous mettez dans le même building avec elle, mais à cette table, il est à distance. Vous mettez travailler le même côté avec nous, dans le même casier, nous prenons le même côté, mais grâce à cette table dressée, il se trouve à distance. En pile de foi, nous va déterminer la distance. Nous menons le diable à trop. Dans le dossier, nous ne sommes pas qu'à faire. Nous trop loin. Il a étudié le mécanisme du diable. Le diable, c'est un adversaire enchaîné. Il va voler sous parce que l'enchaîné. La mort des mondes qui va se prêler. Mais l'enchaîné. Le diable, c'est un adversaire enchaîné. Il n'a rien tout pouvoir pour la crasser, briser, il n'est pas capable. À la croix, Christ l'a enchaîné. Et nous devons comme ça, nous devons gagner dans la tête, nous. Et nous ne devons pas nuire nous comme ça. Dans l'évangile selon Saint-Luc, chapitre 10, verset 19, il dit, voici, je vous ai donné le pouvoir de marcher sur les serpents, sur les scorpions, sur toute la puissance de l'ennemi, et rien ne pourra vous nuire. Ou loin net, ou loin, ou loin. Ou te débrouiller ennemi, loin. Même Jean-Cantique a dit, si l'ennemi fait rage, soyez fermé et fort, redouble de courage, s'il redouble d'effort. Li loin. Li mettre l'eau dans le téléphone, faut coup de téléphone anonyme, li loin. Li mettre menacé ou li loin. Li mettre voyer commission bas ou li loin. Grâce à la présence de cette table. David a raconté des bagailles. David, ça, on va suivre là. Dans la Bible, nous avons quatre visages de grands personnages dans la Bible. Et chaque visage, ça, a un symbole. Souvent David, il y aurait le David, le roi reconnaissant, l'homme reconnaissant. Si vous voulez parler de la reconnaissance, soit font fête, soit font action de grâce, on va pas citer non David parce que son personnage est reconnaissant.
Dans le psaume 103, verset 2, il déclare « Mon âme bénit l'Éternel et n'oublie aucun de ses bienfaits. » David, c'est le symbole d'un roi reconnaissant, mais qui va jamais oublier. David a dansé devant l'arc de l'Éternel, à Obed et Don. Mikal, madame, trouvait son geste insignifiant pour un roi. On est au niveau qu'on s'est exhibé, nous dit-elle, devant le peuple. Quand David a rentré la caille là, il voit Mikal pas danser. Mikal, tu dois danser. Qui ça fait Mikal va danser? D'après vous-même. Qui ça fait Mikal va danser? Parce que vous pas même. Vous n'avez pas sauté dans le même régime, vous n'avez pas sauté dans le même pacte. 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Pour le récit, faire ça où elle doit aller avec vous, pour le rattraper, pour le diminuer, faire nous lever pied, nous-mêmes gens. 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Mais nous pas ensemble, non. Ouais, Mikal l'a méprisé David. Pendant David a dansé Colette débraillé devant l'âge de l'Éternel, et puis figu Mikal marré. Et David paraît là, il dit, Mimi, chérie, tout Israël en fait. Mais c'est toi seulement qui reste avec ce comportement. Et puis Mikal dit, ça moi là, mes gars. Moi, homme de rien, qui a exhibé une dite devant le peuple. 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Il y a un langage, mais nous, pas même. Nous avons un problème de, nous avons problème de langage, nous avons un problème de classe, nous avons un problème de niveau. Parce que bon Dieu, ça, on a parlé de l'IA. Il y a une formation académique. Parce que même prédicateur qui a prêché l'évangile. Nous tous avons prêché, oui. Moi-même, j'ai une chance de rencontrer un pile grand prédicateur. Il était avec nous dans le dialogue, tant qu'il a parlé. Mais il y a des grands prédicateurs qui ont parlé, moi-même, qui m'ont cassé. Parce que je ne comprends pas mon Dieu comme ça, moi-même. Est-ce que vous comprenez? Parce que bon Dieu, ça, il prend nous chaque nos classes, il prend nous chaque nos coins, et puis il prend nous chaque type de formation. Les prédicateurs, si vous invitez le programme, regardez, bagaille la mettre devant, c'est quand ce sont diaz ou à déplacer. 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Non, tête à tête, avec Dieu, il dit l'homme consacré, pas de gagner pour vous. C'est un homme consacré au service de son maître, replié et puis illuminé par la lumière, par la clarté de son maître. Mangel, habillement, radli, l'argent qui a mis dans la poche, li, de pendu du maître. Il n'y a pas aucun truc. 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
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Li. Mais tout le temps, on attend des voiles, mais visage, il est difficile pour le visage, le visage. L'eau avant, c'est plus près. Nécessairement, le David a parlé, ou même quand on entre dans l'action de grâce, quand on dit une année de grâce, je ne sais pas si année de grâce a porté pour vous. Même si vous souhaitez le porter pour vous, la compréhension. La compréhension, ou bien une nouvelle dimension de Dieu. Ça m'a souhaité année de grâce à passer. Portez pour vous. Puis quand imaginez cette année de grâce que nous entrons, que nous tous poils, selon la rivière, nous tous choupes dans la rivière, nous tous choupes dans. Année de grâce là, il y a des casiers. Ou même il va porter pour la tranquillité, pour suspendre les jours et la caillou. Suspendre les bouches, suspendre les palampiles. Suspendre les antagonismes. Pour que nous vivions ensemble, pour que la paix a régné. C'est ça, année de grâce pour la porte pour vous. Pour le faire, même si vous êtes à l'homme, non, vous méprisez, vous maîtrise à tellement haut niveau, et puis vous ne pouvez pas répondre, l'homme ou plein bouchou. C'est ça, année de grâce pour la capote pour vous. Vous avez une réponse sur toi vite dans le bouchou. Bien aimé, vous comprenez ça. L'évangile, ça. En plus, monsieur, allez étudier l'école, l'école biblique, ici, l'autre. Vous n'avez pas étudié bon Dieu, non? Bon Dieu, conscience, non? Bon Dieu, son révélation. Il étudie pays, il étudie mèche, il étudie culture. Il étudie comme sociologue, il étudie société. Mais bon Dieu, c'est lui pour venir nous. C'est pas oublié, Dieu habite dans l'infini. Non, être humain, un être fini. Un homme fini, pas qu'à la recherche de l'infini. Parce que si vous mettez en tant qu'un être fini, vous mettez au bois à la recherche de l'infini, au cours de la route, ce sera fini. Parce que bon Dieu, écoute Kaïl, écoute adresse. Non, on ne dit pas adresse. Il habite dans l'infini, le Dieu de toute la terre. Et bon Dieu, pas en personne, bon Dieu, son système. 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Il y a l'avertissement, mon Dieu, il y a des signaux, mon Dieu. On habitue la prière, on habitue le fruit de nos champs. Mon Dieu, il n'y a pas les foires pour comprendre. Un regard suffit. C'est pour cela, ce matin, je vous invite à avancer beaucoup plus près de Dieu pour pouvoir observer les traits du visage de Dieu. Il y a des gens qui ont dit, moi, je suis un petit, je ne vais pas les noms, je vais garder mon gars dans le jeu. 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
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Monsieur, qui est le chien de ton chef, mon zaïo? Seigneur, mon âme soupire après tes divins parvis. Pour t'écouter et m'instruire, à tes pieds toujours assis, forme-moi pour t'en servir à ton école. Amen. Alléluia. Que par ton esprit je puisse te servir. Seigneur, répands à mon âme, flot sur flot. De ton esprit, qu'ainsi brûle de ta flamme, en moi tout mal soit détruit. Forme-moi à ton école.

0: 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La la. L'évangile est une classe. Et je souhaite matin que chacun de nous capable de déterminer de quel type d'élève il y a, dans quelle classe il y a. Ce n'est pas entrer à l'église, venir entrer, venir chita, venir habiller, venir garder rad sur le monde, venir garder sandales dans le pied. Mais entrer en classe. Entrer en classe, les élèves. Pour pouvoir sortir un élève distingué, un élève formé à l'école de Dieu. 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Ce n'est pas même David qui a été pour un bon pack bête là, non? David, c'est vrai, dans 1 Samuel 16. L'Éternel voyait Samuel à la maison d'Isaïe pour le consacrer au roi pour lui. Isaïe présentait toute petite lionnette, nèg préparé, nèg de haut niveau. Même Samuel est branlé, l'éloi Eliab a venu. Le Samuel voyait Eliab a venu, m'sieur tellement bien campé, nèg préparé, nèg instruit. Et puis Samuel dit dans quel certainement le roi est ici. L'Éternel dit non, Samuel, ne prends point garde à l'apparence de l'homme. L'homme regarde à ce qui frappe les yeux, mais l'Éternel regarde au cœur. Le roi n'est pas ici. 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Mais oui. Où c'est là, où l'école, dans les voies faire classe. Gagne une belle bagaille. 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
1: 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Jésus marche avec nous, avançons sans frayeur, il nous garde et son bras toujours nous fortifie. Travaillons et luttons, travaillons et luttons, soyons prêts et prions, bientôt le maître va. 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
1: 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Si l'ennemi fera, soyez,
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Ça c'est la déclaration du prophète Nathan. La déclaration du prophète Samuel. Il a invité David à s'agenouiller pour recevoir l'onction d'huile. Ça, c'est le prophète Samuel. Mais le comportement du prophète Nathan, c'est le reproche. Ce que fit David déplut à l'Éternel. Qu'en est-il du prophète Gad? Dans 2 Samuel 24, le prophète Gad lui-même, il va sembler à Nathan, il va sembler à Samuel, il a un comportement propre à lui-même, il vient de faire des gars. On est mauvais, on est caractère, on est jeu calé. Les David, dans 2 Samuel, chapitre 24, à partir du verset 10 et 11, David fait le dénombrement, ça veut dire le recensement du peuple. 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En comptant les hommes capables de lancer des flèches, lancer des armes, lancer des baïonnettes, dit il m'a voué 3 malédictions sur lui pour le choisir. La peste, la famine, la fuite devant l'ennemi. Dit pour le choisir. David tellement sauté qu'elle casse le peut. 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Parce qu'il dit, c'est bon Dieu, même mes capes frappées, la soulager. L'Éternel voit un ange, avec un épée dans la main, et il m'a dit, on a râlé l'épée dans le four. Et pendant qu'on a râlé l'épée, l'épée a suspendu, et puis mon a mouru. 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
1: Merci, vous pouvez venir commencer avec moi. Je vais faire une chose nouvelle. Je vais faire une chose nouvelle que nous signons dans Esaïe, chapitre 43, verset 18 et verset 19. Le prédicateur de ce soir, nous gagnons tout à l'heure, nous gagnons plusieurs cordons bleus, mais le premier cordon bleu de ce soir, c'est un père de famille, un homme marié, père de trois enfants, deux filles et un garçon, lui accompagné de son épouse, qui est ensemble avec nous, à Soya, lycée. À deuxième pasteur de l'église baptiste conservatrice de Fermat, lycée l'actuel président de l'association des églises baptistes conservatrices d'Haïti. C'est une mission de 360 églises qui est placée dans 6 départements dans le pays. Il est aussi directeur du collège baptiste de Fermat. C'est un ancien étudiant au séminaire de théologie Évangile de Port-au-Prince, il est détenteur d'une licence en théologie, et maintenant, il avait préparé une maîtrise à l'université de Floride. C'est un serviteur du ciel, un ami personnel à moi-même, c'est un habitué ici à Jérusalem, qui va m'acharner, nous, de présence et d'invité. Il répond au nom de pasteur Joubert Saint-Just. Il est accompagné de son épouse et de deux personnalités de son église qui va présenter eux. Mais avant de recevoir l'homme de Dieu avec mon chou d'applaudissement. Bonsoir frères et sœurs. À la parole, pour vous présenter une petite molle. Hein? 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Côté nous chaud ici, là, il fait fouet en roi. Mais nous disons, Seigneur, merci, parce que même si il y a Freddy, mais la joie, le Seigneur, c'est pour son, n'est-ce pas? 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C'est un petit copé, nous rassurer l'église, ta mère, ouais. Voilà. Bon, nous prions pour Pascal, pas vrai? Les accompagnés de deux amis, c'est Véronique Pierre, c'est un membre qui est très proche pour la jeunesse, et capable de se chanter bien déguisé. Et nous gagnons tout, frère Osias Paul, voilà quand nous relais le DJ l'église là. 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Et moi-même, c'est petit pasteur, papa l'a fêté 78 ans matin. Ah, ça c'est gorosé. 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Pour mon ami Tano. Et pour privilège ça que je gagne. Pour partager parole du Seigneur. Ma paix supplie au pour capable de prendre bibou. Ouvrez-les ensemble à coin dans Esaïe chapitre 43. N'appli du verset 16 jusqu'au verset 21. Esaïe chapitre 43. Verset 16, pour aider juste dans verset 21. Ainsi parle l'Éternel, qui fraya dans la mer un chemin et dans les eaux puissantes un sentier, qui mise en campagne des chars et des chevaux, une armée de vaillants guerriers, soudain couché ensemble pour ne plus

0: ce qui est ancien. Voici, je vais faire une chose nouvelle sur le point d'arriver. Ne la connaîtrez-vous pas? Je mettrai un chemin dans le désert et des fleuves dans la solitude. Parole du Seigneur. Amen. Frères et sœurs, bien-aimés, encore une fois, que la paix et la grâce de Dieu soient avec vous tous. Je voulais assoir à remercier le Seigneur pour l'opportunité grande ça, que moi gagné et possibilité pour mon cas prononcer les oracles du Seigneur. Moi, je voulais tout remercier en leur façon spéciale, sa dirigeant l'église ça, pour yon choisir comme prédicateur dans ces circonstances ça, pour ouvrir gros conférences ça. Nous voulons féliciter dirigeant yon pour soi tellement que yon fait aller. Parce que les répondent à l'attente de la population haïtienne. Parce que le pays Haïti a traversé une période cruciale dans sa vie. Une période qui est crise dans toute institution. Une période après 12 janvier qui est fissure dans tout domaine. Fissure dans la famille. Fissure dans l'institution. Fissure dans la vie. Fissure dans tout partout. Haïti pas même non. Après 12 janvier, frères et sœurs. Si vous êtes capable de garder, sociologue, vous êtes tombé d'accord avec moi. Pour vous répéter que vous avez un découragement total qui envahit le pays et l'atteint presque tout le monde. Même dans les pays étrangers, où je suis un haïtien qui est attaché à le pays ça, où je suis même monde qui s'est zombi le pays qui a plein d'états délabrés, pays noir. Ah, grand pile d'interrogations que vous posez ces derniers jours à cause de la situation dégradante de ce pays. Tellement, moi, je vais porter un message d'espoir pour tout le monde, son booster, un catalyseur pour petit bon Dieu qui est découragé, qui est affaibli, qui est saccagé par les flots de la mer, tandis qu'il a marché avec le Seigneur. Jour sombre que le peuple s'est traversé, qu'a fait poser quelques interrogations, tant qu'on Nancy, qui te dit, où est Dieu quand ça va mal? Prophète Habakkuk, tu vas partager mes idées ça. L'aide dit, Seigneur, pas de problème, non. Mais comment on fait que le monde qui a servi, a souffri de ça? Nous souffrons dans toute force. Et si là, il n'y a pas même de respect pour vous-même, ou t'as dit, il a fait progrès. Disciples, t'as des problèmes, ça tourne en Marc chapitre 4, du verset 35 à 41, tandis que t'as fait un petit voyage ensemble avec le Seigneur, pendant que sous de l'eau, le Seigneur a dormi. Et puis, il a saisi pour y'a un canot, a été bouleversé, secoué par ci et par là, il commence à prendre de l'eau, jusqu'à ce que dans verset 38, là, il y a le sou qui met là, puis il dit, maître, est-ce que ça va faire mal pour quitter la péri comme ça? Ne t'inquiètes-tu pas de ce que nous périssons? Guédez la fin d'Axon, tant qu'on dit Sibio, nous pensons que bon Dieu l'a guéri. Nous pensons que nous abandonnons lorsque rêve nous n'y a pas réalisé. Nous pensons que bon Dieu les livre nous à nos adversaires. 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Oh, nous pensons tout, tant qu'on a ratio, qui était composé de paroles que nous aimons chanter dans le numéro 191, section française. Maître, entends-tu la tempête et ses terribles accents? Frère Maxe Moyo, t'aimes ça, capable de considérer comme un sirop, un oasis dans un désert, un ciment pour consolider relations avec le Seigneur, pour revitaliser notre marche avec lui, notre confiance dans les moments noirs de la vie. Ce thème sont démentis formels à nous saillons penser, pas d'espoir pour nous-mêmes d'être mariés que rendre les. Je dis ça me camper avec ce message d'espoir pour nous dire qu'espoir toujours dans le Seigneur. Parce que dans Jérémie chapitre 29 verset 11, prophète l'a crié, il dit, je connais les projets que j'ai formés sur vous. Projets de paix et non de malheur, afin de vous donner un avenir et de l'espérance. 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Ça, il était pensé à, c'est pas ça, y'a ouais. T'aimes ça, frères et sœurs, l'utiliser nos livres que vous considérez par Bill Moon comme le cinquième évangile de l'Ancien Testament. vivent une période politique mouvementée. En barrière Osias, Jotam, Akaz et Ézéchias. L'idée tout petit, les tapes assistées à la déportation du royaume du Nord, les distribuer au Nord. Tandis que l'empire assyrien a grandi. L'idée de souffrance à mère peuple là, méchanceté à corruption, peuple là, qui jetait mon Dieu. Israël te connaît des moments noirs, frères et sœurs. Royaume Juda et royaume Israël là, ils ont tout été affaibli à cause d'idolâtrie avec corruption que l'ennemi a été fondé sous yo depuis le nord, tant qu'ils ont loup son bergerie. Israël, le premier, était roulé dans la poussière, dans le piétinement des terribles armées assyriennes. 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Ah, c'est l'homme fiel. Pas oublier dans 8 chapitre 1er, qu'on a pris Bible, 8 chapitre 1er, du verset 1er jusqu'au verset 14. Oh, t'es qu'on famille, t'es qu'un problème. C'est Naomi. 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Chasser la vie détruit la vie, frères et sœurs. 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C'est assez. 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Histoire racontée, la vie de deux. 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Première histoire, son madame pasteur. 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Elle quittait nos situations désespérantes. Cette situation va permettre que petit garçon, deux petits garçons prennent l'esclave. 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
1: 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Il faut douter, est-ce que c'est vrai? 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

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C'est un privilège exceptionnel que ça y est pour nous capables de participer dans un grand événement. Ça. C'est la première fois que nous venons en Guadeloupe et nous disons bon Dieu merci que c'est l'évangile qui mène en Guadeloupe. 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Et puis après, ça m'entraîne la caille, moi, bien tard. 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Et bien, le thème qui a été confié, nous, c'était dans le livre de Hébreux chapitre 11 qui dit la puissance de la foi. Hébreux, c'est le chapitre par excellence de la foi dans la Bible. Depuis qu'on a parlé de la foi, on fait référence au livre des Hébreux parce que son livre, verset chapitre, ça, son chapitre qui a un peu d'importance. Mais on dit la puissance de la foi. Parce que la foi n'a pas qu'une importance dans la vie chrétienne. La foi toujours est ton moyen. Un moyen. Moi, je dis la foi toujours est ton moyen. C'est un canal de transmission que la foi est. Parce que dans Éphésiens 2, verset 8, il dit, c'est par la grâce que nous sommes sauvés par le moyen de la foi. Ça signifie que grâce là est disponible pour nous. Mais si pas de la foi, nous ne pouvons pas joindre. Le Jésus-Christ mourit, il mourit pour tout homme sur la terre. Mais seulement les gens qui sont capables de bénéficier de grâce, la mort de Jésus-Christ, là, c'est les gens qui ont la foi. Et voilà pourquoi la foi a révélé l'important.
Le moyen de transport dans chaque sac à fait dans l'humanité toujours un paquet d'importance. Au gré de son monde qui chita là, ou millionnaire, mais millions qui côté lié, il y en Haïti, ou bien millions qui côté lié, li à Saint-Domingue ou bien New York. Mais pendant ce temps qu'il y a des millions qui réservés à eux même, au gré de mourir dans la nécessité. Parce qu'il faut qu'on ait un moyen de transport pour aller, pour aller chercher. Millions qui étaient pour et puis alors, ou êtes capable de vivre des millions. Ça permet que le monde entier, qu'on y a, gagne une bénédiction qui te bat à la croix pour lui. Bon Dieu dit dans Jean 3, verset 16, il dit, car Dieu a tant aimé le monde qu'il a donné son Fils unique. Le fait de donner Jésus-Christ son bagage qui est indéniable, pas que le monde qui a campé ou dit Jésus-Christ pas de bat à la croix. Parce que, c'est publiquement il était crucifié. C'est publiquement il était cloué dans droite. Ça veut dire que pas grand monde qui a campé il dit que ça que Jésus-Christ pas de bas à la croix. Mais ça poursuivre à la fin il dit afin que qui qu'on croit Jésus-Christ bail tout le monde voit qu'il était crucifié mais ça l'homme n'a que pour le faire c'est la foi pour l'impliquer pour le capable jouir de don ça bon Dieu bail. Et voilà pourquoi que ouais, l'humanité n'a trouvé situation côté lui. C'est parce que le don a été donné. Mais la courroie de transmission, mais la façon pour aller joindre le don, pas que le monde qui est capable de joindre, c'est seulement le monde qui croit en bon Dieu. Alors, si vous êtes capable de parler de la foi ensemble avec vous, il faut que vous définissiez. Parce que nous dit c'est la puissance de la foi. Donc, puissance, c'est un bagage qui a un pouvoir pour le faire. Des choses extraordinaires. C'est ça qui fait dans la Bible, il y a une grande différence entre puissance et autorité. Autorité et pouvoir, c'est capacité, c'est autorité et pouvoir, c'est le fait que nous connaissons Jésus. Dans Luc 19, Jésus-Christ dit, je vous ai donné le pouvoir. Ça veut dire, m'baoul déjà. Ça veut dire que depuis vous faites connaissance de Jésus-Christ, vous avez pouvoir. Et pouvoir, c'est synonyme d'autorité. Ok? Maintenant, le fait qu'on ait pouvoir, ça va signifier que on a exercé pouvoir là. Maintenant, l'exercice du pouvoir doit être fait par la puissance. Parce que, c'est comme si M. Kababdou, le soldat qui enrôle dans l'armée, il a un pouvoir dans l'immédiat. Parce que non inscrit dans l'armée. Mais ce n'est pas parce que non soldat inscrit dans la mer qui fait une habilité pour exercer le pouvoir. Il faut qu'il y ait une puissance. Et puissance soldat, c'est pour les âmes qui arrivent. Et ça fait, non soldat met écrit dans le quartier général là, s'il n'a pas d'âme dans la mi-temps, n'importe qui n'est qu'à battre avec lui. N'importe qui n'est qu'à la guerre la terre, pas qu'il n'est qu'à pelle. 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puissance mon Dieu dans nous-mêmes et ça fait Jésus-Christ. Dans Luc 10, 19, il dit, je vous ai donné le pouvoir. Passez composé. M'baoul déjà. Mais ça ne va pas dire rien. L'élu arrive dans Actes des Apôtres, chapitre 8. Il dit, monsieur, puis qu'on a l'évangéliser. C'est la puissance. Il dit, pas à l'évangéliser. Il dit, c'est pour nous monter dans la chambre haute. Pour nous chercher puissance là. Parce que nous n'avons pas qu'à évangéliser sans la puissance. Parce que si nous l'évangéliser sans la puissance. Ce n'est pas qu'une parole n'a pas de sens. Parce que faut que ça n'a pas de capable d'ajuster à moun kenye. 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Et c'est pour cette raison que l'église, diable n'a pas peur nous encore. Parce que nous avons un manquement quelque part que nous ne sommes pas capables de combler. Jésus-Christ dit,
je vous ai donné le pouvoir, Luc 10, 19. Mais elle dit, monsieur, pas à l'évangéliser, pas à témoin moi, sans nous pas recevoir la puissance. Acte des apôtres, chapitre 2. Chapitre 1, verset 8. Il dit, vous recevrez une puissance, le Saint-Esprit survenant sur vous. Et c'est ça qui fait que, on apprend dans Actes des Apôtres, chapitre 1, verset 14. Dans verset 14, on apprend, la Bible dit, et les femmes et les hommes montèrent dans la chambre haute. Et les femmes et les hommes. Ça a un paquet d'importance. Peut-être ou même qu'on lit, les femmes et les hommes montèrent dans la chambre haute pour aller la prière. Ça va signifier pour un pour. Mais les juifs qui habitués avec la loi et qui connaît l'Ancien Testament, ça sent scandale pour lui. Parce que la femme pas prié avec l'homme dans la synagogue. Parce que la femme pas même droit spirituel avec l'homme dans la synagogue. C'est l'homme qui a le pouvoir ça. Mais Jésus-Christ lui venu pour changer toute bagaille. Mais cependant, c'est pour bagaille qui est nouveau. Parce que dans Joël 2, verset 28, message Joël te dit. Joël 2, verset 28, message Joël te dit. Il dit, dans les derniers temps, je répandrai mon esprit sur toute chair. Joël qui a parlé. Joël, son prophète de l'Ancien Testament, l'a parlé au peuple juif. Parce que les juifs ne pas porter attention à ça. Parce que des fois, bon Dieu a parlé, nous tellement distrait, nous ne pouvons pas les bon Dieu a parlé. Il dit, je répandrai mon esprit sur toute chair. Ça, c'est pas rien. Il dit, vos fils et vos filles prophétiseront. Comment Joël a parlé, il dit, vos fils et vos filles. Ça veut dire, il dit, fils, il fait rapport avec homme. Il dit, fille, il fait rapport avec femme. Ancien Testament. Ça veut dire qu'on l'air nouveau pour le vini. Il n'y a pas question de sexe encore. Il prend la question de monde qui est consacré. Il n'y a pas question d'homme et de femme. Les bon Dieu a gardé dans la nouvelle alliance. Il n'y a pas gardé sexe, non. Mais il a gardé consécration. Ça veut dire monde qui puisse consacrer, c'est sous lui, bon Dieu veut laguer l'esprit. Et bon, question de sexe. La question de sexe était dans l'Ancien Testament. Mais avec la venue de l'esprit, la plus puissante que ça. Et voilà pourquoi, lorsque Joël dit, vos fils et vos filles prophétiseront, ça veut dire, avec la venue de cet esprit, la crasé barrière de sexe. La crasé barrière de sexe, homme, femme, qui que ce soit. Mais le bon Dieu a regardé en bas, il a regardé qui est ce monde qui a jeûné. Qui est ce monde qui a jeûné. Qui est ce monde qui a la prière. Qui est ce monde qui a consacré. Si c'est femme qui a jeûné, c'est sous l'esprit bon Dieu a descendu. Et si c'est homme qui a jeûné, c'est sous l'esprit bon Dieu a descendu. Et chaque fois, on parle dans Actes des Apôtres, chapitre 1, verset 14. Et les hommes et les femmes montaient dans la chambre haute. La Bible dit que ça, que le jour de la chambre haute, le jour de la Pentecôte, ils étaient tous dans le même lieu. La Bible dit, ils furent tous remplis du Saint-Esprit. Ça veut dire, l'Esprit a tombé, même quand c'était l'Esprit qui tombait sous Pierre, c'est même quand c'était l'Esprit qui tombait sous Fabio. Pierre, qui sont colonnes de l'Église, même quand c'était l'Esprit qui tombait sur eux. Regardez, la Bible dit, et se mirent à parler en d'autres langues selon que l'Esprit leur donnait à exprimer. Se mirent à parler. Ça veut dire que le message de la Pentecôte n'a pas été porté seulement par les hommes. Femme t'a prophétisé aussi. Femme t'a parlé en langue aussi. Parce que la Bible dit, c'est eux tous qui t'a parlé en langue, c'est eux tous qui prophétisaient. Maintenant, la Bible dit, au bruit qui eut lieu, la multitude a couru. Ça veut dire, les autant de parler en langue, ils comprennent ce qu'il dit, le Saint-Esprit rassemblé. Ça veut dire, pour l'église, ça a commencé. Ce n'est pas Pierre qui a rassemblé. C'est le Saint-Esprit qui a rassemblé par le biais des hommes et des femmes. Parmi les personnes qui ont prophétisé, les femmes étaient présentes.
Donc l'église, c'est pas une question d'homme. L'église, c'est une question de monde consacré dans mon Dieu. Monde qui a cherché présence, mon Dieu. Est-ce qu'on est avec moi là? Ça veut dire que les femmes te prêchent tout. Qui permettent que foule monde n'en vienne rassembler pour entendre le message et Pierre prêcher. Matin, à soir, d'ailleurs, je vais parler avec vous pour qu'on ait une dimension. Qu'on comprenne, mon Dieu. Est-ce que son blague, mon Dieu, et son jouet lié? Mais son bagage sérieux. Qui ça que l'évangile même? Comment comprendre l'évangile? Est-ce que l'évangile c'est venu à l'église, battre mais seulement, ou bien dans l'évangile, il y a quelque chose de surnaturel de Dieu? Et c'est ça qui fait, semaine ça, nous allons parler de la foi. Nous ne pouvons pas parler de la foi, juste pour parler de la foi. Faut que la foi n'a articulé, il fait quelque chose dans la vie monde. Chaque fois où le monde n'est pas attiré par l'église actuellement, c'est parce que ça y a cherché, il n'y a pas joué. Des fois, nous baillons le monde récréation, nous baillons le monde, pas qu'il y a de bagaille, il n'y a pas joué de yo. Mais le seul bagaille, il n'y a pas joué de yo, c'est présence, mon Dieu. Les présences, mon Dieu, n'ont place. Le monde n'a pas obligé de venir, même si il était contre Jésus-Christ, mais il est obligé de marcher derrière Jésus-Christ. Il n'est pas voulu ouais Jésus-Christ. Mais obligé de marcher derrière Jésus-Christ parce que ça que tu es dans Jésus, c'est lui-même seul qui est dans lui-même. Parce que aucun monde dans le moment par là que tu es gagné ça que tu es dans lui. Ressusciter les gens qui mourent, guérir malade, purifier les preuves et faire beaucoup d'autres choses. Mais pour finir avec vous aujourd'hui, pour parler avec vous de la question de Joël 2, verset 28, donc avec la venue du Saint-Esprit, barrière s'excrase. Il dit vos fils et vos filles prophétiseront. Il dit, vos vieillards et vos jeunes gens ont des visions. Ça veut dire, barrière, l'âge, crasé tout. On n'est pas obligé de convertir 50 ans pour recevoir la révélation de Dieu dans l'évangile. On n'est pas obligé de convertir 300 ans pour recevoir. On peut faire convertir dans l'évangile selon consécration, selon Jean parler, bon Dieu parler en ce moment. Ça veut dire, petit garçon ça qui petit là, bon Dieu qui a rempli avec le Saint-Esprit, il parle, prophétiser. Parce que bon Dieu pas attendre, comprendre qui côté, il dit vos jeunes gens et vos vieillards. Ça veut dire la question de l'évangile avec le Saint-Esprit, pas qu'il y a fait de quantité de temps de converti qu'il a ajouté, il y a une question de disposition du cœur. Saül, pas Saül, m'a dit, Élie, t'es souverain sacrificateur. Il était un petit lit sacrificateur qui t'a offert sacrifice dans ton plan. 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Ça va te rendre assez avancé pour bon Dieu te parler ensemble avec toi. Parce que bon Dieu, il a un standard lui-même. 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Bon Dieu, il a une caractéristique qui peut venir de côté. Bon Dieu, il va venir de côté parce que il y aurait les longs. 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Alléluia. La toute puissance de Dieu est dans cette enceinte. 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
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Ou pas payer le 5 centimes, ils viennent travailler pour eux. 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Un bagaille, mettre la catouille, il n'importe qui l'élevé. Parce qu'il n'y a pas gagné, il n'y a pas droit à la parole, il n'y a pas droit de vie, mettre la qu'a décider de lui. 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Nous avons un manque de connexion. Mais cet esprit disponible là. 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C'est l'esprit dans l'espace côté nous là. 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Impossible. 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Il n'a pas venu chercher sans le Saint-Esprit. C'est lui qui a ouvert la porte là. Il n'a pas mettre le dehors. Parce que l'église, c'est pour lui. 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Les portes du séjour des morts ne prendront donc point contre elle. Ça veut dire, Jésus-Christ attend que la pas facile pour l'église. 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
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Qui faut qu'on ait un mouvement pour qu'on ait un parler en langue, pour prophétiser, il va jamais comme ça. 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Ce n'est pas de un grand prédicateur qu'il fait. 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Un noir américain. Si c'est un noir américain qui fait le coup, ce n'est pas un problème. Mais à l'époque, noir n'a pas de valeur aux États-Unis. 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Parce qu'elle n'a pas droit d'entrer en dedans. C'est blanc qui a adoré, mais elle est dehors. C'est l'esprit qui est couleur elle-même. Est-ce qu'on a avec moi la bénédiction? Ah, je me sens. Je dis, cet esprit n'a pas couleur. Tant que vous voulez pousser, cet esprit a rentré au lui-même. Parce que c'est affaire pas lié. Tant que vous voulez abandonner, cet esprit a pris l'eau davantage. Parce qu'elle connaît très bien que c'est lui-même qui peut faire la barrière. Eh bien, pendant William Seymour campé sous escalier, mon Dieu utilisait lui parler en d'autres langues. Et puis le mouvement pentecôtiste a commencé, il répand partout dans le monde. Qui fait l'église a recommencé. Ce n'est pas un grand prédicateur. Ce n'est pas un grand homme qu'il te choisit. Il choisit un esclave. Je dis à pas sentir un inférieur. Pas sentir sans valeur. Pas garder couleur pauvre. Pas garder dans le niveau social. 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
1: Gloire à Dieu.

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Alors que Jésus-Christ lui-même, l'elle t'a parlé avec Apoutio dans le livre de Jean, chapitre 14, 15, 16, jusqu'au chapitre 17. L'elle t'a parlé dernier discours avant qu'elle t'ait quitté la terre. Il t'a dit un paquet de bonnes caractéristiques. En fait, il citait les sept caractéristiques du Saint-Esprit. Et par, dans les sept caractéristiques, nous retrouvons, c'est une personne qu'elle est. Par exemple, il y a un consolateur. Une force pas qu'à consoler, un vent pas qu'à consoler. Jésus-Christ dit le Saint-Esprit va rappeler nous. Un vent pas qu'à rappeler, une force pas qu'à rappeler. Il dit le Saint-Esprit va diriger nous. Un vent pas qu'à diriger, une force pas qu'à diriger. Donc c'est tout un ensemble de déclarations Jésus-Christ fait par rapport au Saint-Esprit qui fait nous connaître avec certitude que le Saint-Esprit c'est une personne et qui est capable de diriger nous, conduire nous, marcher ensemble avec nous et faire des choses extraordinaires pour nous dans notre vie. Donc, vous-même qui branchez ensemble avec moi, je dis à apprenez bien, depuis vous prenez disposition, ça apprenez bien, c'est cet esprit qu'il faut faire, qu'il faut prendre disposition dans le sens de la bénédiction. Et c'est ça qui fait que le roi font bagaille, c'est pas à l'extérieur pour aller chercher, joindre force ou bien pour aller chercher, joindre capacité pour faire lui. Ou déjà, il y a la prédisposition du Saint-Esprit pour capable agir parce que le Saint-Esprit, c'est en dedans que lié. Faut comme ça, le Saint-Esprit, c'est en dedans que lié ou habité par le Saint-Esprit. Ça veut dire tout ça qui est bien et tout ça qui est honorable, tout ça qui est capable de faire royaume avancer, Saint-Esprit a toujours dicté pour faire lié. 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Il fait qu'on ait quelqu'un de naissance. Il dit, ce qui est né chair est chair, ce qui est né esprit est esprit. 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En même temps aussi, nous gagnons la nature charnelle qui habiter qui en dedans nous aussi ou bien qui dans nous même aussi qui a poussé pour nous faire des choses qui contraires à la volonté de Dieu. 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
pour bal diriger ou, pour bal prendre la pleine direction de votre vie. 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notre vie personnelle. 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

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Vous composez le 514-402-5135. C'est ça pour le monde qui au Canada. 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Comme ça, vous pouvez nous rejoindre. Il y a un monde qui est capable de communiquer ensemble avec vous. 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Nous prenons le texte qui nous était proposé déjà. 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Et c'est là que nous avons fait un parcours. Et dans le parcours que nous avons fait, nous avons essayé de déchiffrer quelques vérités spirituelles que le Saint-Esprit mettait à disposition, nous. Parce que la Bible, c'est un livre de révélation. Et le service de Dieu aussi, c'est un service de révélation. 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Ça veut dire que connaissance, nous avons, nous avons connaissance qui allait selon le monde. 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
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Depuis ce côté l'évangélier, la puissance de Dieu se manifeste. 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Mais les gens qui ont sauvé, les gens qui ont avancé dans le poil vin joindre bon Dieu, sous la conviction du Saint-Esprit, et que vous sentiez que vous touchez complètement, c'est ça la puissance du Saint-Esprit aussi. 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Ça veut dire, la parole, c'est la dent qui gagne onction, et c'est la parole qui peut porter changement. 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

Eh bien, c'est comme ça que nous finissons avec la prière du midi ensemble avec vous. Nous avons bon rendez-vous demain matin de très tôt pour l'émission Commandé Matin. Entre temps, nous avons quitté la main Jésus-Christ qui est toute puissance ce matin. À midi, ça dit, pour qu'on continue. Belle gloire, l'honneur, louange que lui-même seul mérite. Radio Emmanuel, saluez-vous. Nous retirons chapeau devant pour nous capables de vous merci pour tout temps que vous prenez pour participer avec nous dans l'émission à la gloire de Dieu. Nous bénissons matin, à midi, ça nous bénissons. Et restez avec la paix de Jésus-Christ. Bye bye.

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Je te donne ma vie, mon cœur. Tout te revient. Tout te revient. Reçois, Seigneur, l'offrande de mes lèvres, de ma bouche, de mon cœur.

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